0: Écouteurs, ouais, je suis là. Donc, il est 20h10, auditeur du 88,3 FM à Québec. Vous entrez maintenant dans l'univers éclectique, toujours délicieux, fils légitime du Cosmodôme. Vous entrez maintenant dans l'Eclectrome avec votre hôte, pilote et navigateur Papadoum, et qui est bien accompagné ce soir de Alan K. et Sarah Magnanim. fait que c'est ça, on est le jeudi 30 juillet déjà, il est 20h10, 11 même, et puis ben merci d'être là les amis, c'est cool. Alan, ça faisait longtemps qu'on t'avait vu à l'émission, vu ou entendu.
1: Ouais, ça fait longtemps, c'est la dernière je pense c'est l'émission spéciale pour le...
0: Ah oui, oui, au jour de l'an, ouais. Le premier... le premier de l'année.
1: Exact.
0: Qu'on avait kick-off la nouvelle année avec, c'est vrai, avec notre Radio Jam, notre premier Radio Jam à vie, il y en aura d'autres. Puis c'est ça, puis on avait fait un pour les droits de la femme, la journée internationale des droits de la femme, mais t'étais même pas là.
2: Ben non, j'étais pas née encore.
0: Non.
2: Je suis pas encore une femme.
0: Ok, t'es encore une
2: j'ai
0: une,
2: pas encore toute... Ben oui.
0: Oui, non, c'est vrai, il y a des moments où on te connaît plus comme une petite fille. Non, mais en 89, t'étais née, toi.
2: Ben oui.
0: Bon, ok.
2: Si. Mais j'avais pas tous mes droits.
0: Non, c'est vrai. Puis pas encore. Pas encore tous les droits.
2: C'est pour ça que...
0: On travaille pour nos royautés.
2: Oh, oui.
0: Cool, hein, ben comment ça va, vous autres?
1: Très bien.
0: Très bien.
1: Content.
0: Ouais.
1: Beaucoup de travail.
0: Ouais.
1: Non, c'est pas beaucoup d'événements, mais...
0: Beaucoup de travail de promo sur la scène, de contact à faire aussi. Exact. Alan qui était parti à l'extérieur de la région une couple de mois,
1: ouais.
0: Qui est de retour. Oui!
1: Exact.
0: Et fait que back in the Techno Club, ben, t'as jamais quitté le Techno Club, mais là, présence physique.
1: Exact.
0: Ouais. Comme puis là, ben, Sarah, présence impromptue,
2: ben
0: deuxième
2: oui, non,
0: à l'émission.
2: Mais moi, je suis ici en tant qu'accompagnatrice, traductrice. Non.
0: Et invitée
2: pour le festival. Ben, c'est l'événement, on va dire. C'est plus un événement qui s'annonce. Mon ami Alan, ici, a travaillé très fort à construire cet événement.
0: Ben
2: avec,
0: oui.
2: Ses amis.
0: Ses comparses.
2: Il va vous expliquer ça. Puis, ben moi, j'ai pris le train pour la radio. Puis, je suis là.
0: C'est cool. On est toujours content de te voir.
2: Ah oui,
0: Sarah.
2: Ben, je vais jouer là-bas aussi.
0: Oui, ben c'est ça. Il y a quand même une pertinence là, aussi. Là.
1: C'est encore ouais. Le line-up.
0: Ouais, ça fait partie du line-up. Mais tu sais, même si tu n'avais pas fait partie du line-up,
2: tu pourrais quand même être là
0: parce qu'on t'aime beaucoup.
2: Ah, ben merci.
0: Puis entre
2: moi,
0: autres.
2: J'aime beaucoup. Le Techno Club.
0: Oui.
2: Ça,
0: oui, c'est comme un crew
2: ben
0: chouchou.
2: Oui, c'est le fun. Puis c'est
0: ouais.
2: Ça.
0: Belle gang.
2: Des amis.
0: Oui. Ben là, c'est ça, le Techno Club. Je dirais le vent dans les voiles là, ces derniers temps. Il y a eu événements, là, entre autres à Montréal, avec la gang de Techno Crudo.
1: Ah, ouais.
0: Récemment.
1: Eric puis Cado que je vais l'avoir.
0: Ouais, c'est ça. Il y avait eu le truc au Salon Rouge aussi qui est
1: avec
0: au printemps.
1: Venice
0: Syndicate. Missile puis Toltec.
1: Ouais.
0: Puis, oui.
2: Non,
0: mais main levée, on valorise les mains levées.
2: Je voulais juste souligner, moi, ça a donné, j'étais à Montréal quand il y a eu l'événement de Vinyl Syndicate.
0: Oui, à l'extérieur.
2: À l'extérieur,
0: ouais.
2: Avec plein d'amis de Québec, dont Eric et Cado. Donc,
0: ouais.
2: Moore et Cado qui sont venus se joindre à la

0: quand même une belle petite gang. Là,
1: ouais.
0: C'était beau. C'était
1: belle
0: beau. Puis, c'est le fun de voir des initiatives comme ça, là, des gens qui font ça. De... En tout cas, je me répète. Mais
1: parce qu'on peut faire la fête et faire le bien
0: et voilà.
1: En même temps.
2: Ouais, c'est pas juste la fête tout le temps.
1: Non, c'est ça. Cool. Fait que là, il y a eu ça. Là, en plus, on sait qu'on disait tantôt, si vous ne connaissiez pas encore Parking Radio, nouvelle radio web à Québec.
2: Ouais.
1: Ça fait depuis le mois de mars que ça a starté. Entre autres, avec Lou Fresh là, qui est derrière ça, notamment, là, et avec des partenaires.
2: Ouais, c'est cool. Là.
1: Super belle initiative. Puis là, ben, vous êtes passé la gang. Là, j'ai vu toi, Eric, Moore, Colomba aussi.
2: Ouais.
1: Puis toi.
2: Ouais.
1: Fait que
2: ouais,
1: belle présence.
2: Cool,
1: un gros jam, dans le fond, que vous avez fait là, dimanche dernier, ça, tu me disais?
2: Ouais, ouais. C'est vraiment cool. La place est très belle. Le projet aussi, quand même. On est content.
1: Ouais.
2: Une belle invitation.
1: Ça se prête bien l'été comme endroit, je trouve. Là. Je sais pas si vous y avez laissé la grande demi-porte ouverte. Mais le jeudi dernier, quand je suis passé, on est allé passer la soirée là, il y avait la demi-porte, c'est soirée d'été, on est bien, les petits divans, c'est chill, la bonne musique. Puis l'endroit est super.
2: La lumière. Et
1: ouais, aussi, les jeux de lumière aussi, au plafond.
2: Ah.
1: Au début, je pensais que c'était dans un container, puis là, mais non, c'est dans un garage, ça le dit, parking, radio.
0: C'est
1: ça. Fait que maintenant, on a notre radio, comme les kiosques radio, shift radio de ce monde. Ben là, maintenant, on a Parking Radio à Québec. Puis là, ben, c'est ce que les parents du projet me disaient, c'est qu'il manque de DJ de Québec. Fait que là, c'était le fun de vous voir apparaître là, parce qu'il y avait beaucoup de DJ de Montréal. Poup! qui ont popé comme du pollen qui s'échappe des fleurs. Fait que c'est cool. Puis là, ben, s'en vient le festival, ben, festival, événement, ish, slash, Égrégore, c'est ça?
2: Égrégore, ouais, c'est ça.
1: En fin de semaine, qui va avoir lieu dans le coin de Stoneham, si je ne me trompe
2: exact.
1: Pas. Fait que belle initiative organisée, justement, là, par, entre autres, je comprends, toi, Alan.
2: Ouais.
1: Et,
2: c'est nous, Technoclub, puis avec Daniel.
1: Oui, OK, c'est ça.
2: C'est avec lui que...
1: Qui est Daniel? J'ai vu son... Ça fait un bout que je vois son nom passer, puis peut-être que je l'ai déjà vu, puis je sais juste pas que c'était lui, mais qui est Daniel?
2: C'est DJ aussi, puis il travaille avec une production de festival qui s'appelle Excel Tracks.
1: OK.
2: Qui fait des événements comme Psytrance, puis plus de ça, à la même place. Puis c'est lui qui m'a parlé, m'a dit « Hey Alan, ce serait cool si on travaille ensemble pour un festival. Je ne connais pas beaucoup de DJ de monde ici à Québec. »
1: Parce que lui, il n'est pas à Québec, là, Daniel.
2: Habite ici, mais je ne connais pas comme...
1: La scène, il n'est pas.
2: Exact.
1: OK.
2: Exact.
1: OK. Ah, ben là, il faudrait qu'il vienne faire son tour.
2: C'est une bonne idée, belle initiative.
1: Ouais.
2: Puis c'est une idée de l'année passée qu'on parlait de ça.
1: OK.
2: Oui. Mais...
1: Fait que là, c'est entré en dormance cet hiver, puis là, au printemps, ça l'a rejailli de la terre fertile.
2: Ben, beaucoup de travail.
1: Ouais.
2: Quand même, c'est ma première fois que je travaille pour l'organisation d'un festival. C'est beaucoup, beaucoup, beaucoup.
1: Beaucoup de logistique, ouais. C'est moins de party et plus de travail.
2: Ouais, beaucoup, beaucoup de travail. Mais on vraiment, c'est une belle équipe, bonne équipe de travail.
1: Il y a une bonne vibe, une bonne chimie dans la...
2: Puis même toutes les DJ qui vont mixer là-bas. Cool.
1: Ben oui, ben là, c'est ça, quand j'ai vu le line-up, j'ai fait comme, à côté de la maison, tous des DJ qu'on aime beaucoup, des gens proches, même très proches, comme dans, juste en face de nous. Fait que c'est ça, on s'est dit, ben là, quelle belle occasion.
2: Ouais.
1: Il y a opportunité de camping, là, je sais qu'au niveau de la météo, ça donne un peu de pluie dimanche,
2: ça
1: mais.
2: Ça va l'air bien. Peut-être que le dimanche, un peu de la pluie.
1: OK. Je veux pas faire peur aux gens.
0: Des
1: là.
0: Gageurs, là, juste pour
1: non, en fait, on va envoyer ça dans l'univers. Ben comme quoi, ça va se tasser puis il va faire super et beau.
0: Il faut être prêt à tout.
1: Oui. Ben, en fait, c'est ça. Soyez préparé
0: parce que
1: les gens qui ont prévu venir
0: pas
1: en.
0: Ce n'est pas de la faute à personne s'il pleut.
1: Non.
0: Ben, tout le monde fait son possible dans la pluie. Puis...
1: C'est la réalité de la chose.
0: Non.
1: Ben, en fait, parce qu'il y avait possibilité de camping, entre autres. Mais vu que c'est pas très loin. Ben, écoute, si vous n'êtes pas guéri pour du camping de pluie, ben...
0: C'est pas si loin.
1: Puis au pire, amène ton hamac, puis une tarp, puis ça le fait.
0: Ouais.
1: J'imagine.
0: Ou danse.
1: Enlève tes chou-claques, puis mets-toi pieds nus dans la boîte, puis ça le fait. Ah ouais, on a fait ça.
2: On a fait ça dans
1: nos jeunes et moins jeunes années.
2: On va travailler plus pour ça aussi. On va chercher quelque chose

0: s'il vient de la pluie.
1: Fait que là, dans le fond, il y a la gang en taux de Techno Crudo qui va être là.
2: Et il va avoir, j'aimerais juste faire une clarification.
1: Parenthèse.
2: C'est que, en fait, pour de ce que je comprends, là, la manière qu'ils ont organisé ça, c'est que il y aura des temps, étant donné que la municipalité est petite et tout ça, mm-hmm. Il y a quand même un respect de l'environnement.
1: Oui, important.
2: Bon, donc il va y avoir l'événement va se passer en partie à l'extérieur et il y aura des moments à l'intérieur, dans le respect des règles.
1: OK, il y a une pièce.
2: Oui, parce que on est quand même dans une petite municipalité mais ça va être très cool. Donc, il y aura une partie, c'est ça, l'événement à l'extérieur. Il y a un horaire, en fait, qui s'est ajusté là, à tout
1: oui,
2: ça.
1: Oui, on va partager
2: et,
1: d'ailleurs
2: Et les gars, ils ont
1: page.
2: Travaillé très fort, Alan et Daniel et tout le monde. Là, ils ont travaillé super fort pour vraiment... s'assurer que tout se passe bien là, avec la communauté et tout le monde, la municipalité, tout ça.
1: Ouais.
2: Et donc, en ce moment, bon, ce qui va se passer, c'est ça, c'est que l'événement va passer de l'extérieur à l'intérieur, mm-hmm. Mais ça va être vraiment extraordinaire. Puis, après, pour la partie camping, moi, je ne suis pas trop au courant, mais oui, effectivement,
1: c'était annoncé comme ça.
2: C'est Alan qui est au courant, je sais pas.
1: Mais en fait, c'est ça. Si vous voulez camper, il faut avertir. Ça fait, c'est pas le même prix.
2: Ouais,
1: là,
2: ben, en fait, si vous voulez plus d'informations, je pense à ces niveaux-là, peut-être aller directement sur l'événement.
1: Je vais partager l'événement directement sur la page de l'émission, là, sans problème. Oh. Comme ça, les gens pourront être autonomes.
2: Autonomes.
1: Ouais, je pense que c'est Pris qui gère les inscriptions. Cool. Fait que, c'est ça, toute la ligne du Techno Club est là. Il y aura toi, Sarah, Papy Gonzo.
2: Il y a les gens de Montréal aussi.
1: Les gens de Montréal.
0: Ouais, c'est Techno Crew là. Techno Crew. Les syndicats aussi.
1: Parfait, ça. Ouais, ça va vraiment
2: être.
1: Ça
2: va être une belle petite gang de toutes sortes de communautés.
1: Ça va stomper le plancher.
2: Ça va être beau.
1: C'est cool. Puis proche de nous, c'est ça. On n'a pas besoin de faire 6 heures de route pour aller là.
2: C'est
1: cool.
2: C'est
0: une belle expérience pour partager la musique.
1: Uh-huh. Ouais.
0: Et pour ramasser beaucoup d'IADC aussi. Pour montrer plus visibilité à la culture, dans le fond.
1: Puis mettre des gens en contact. Des gens qui ne se connaissent pas, peut-être.
0: La résistance de la musique.
2: Un thème actuel.
0: À cause de beaucoup d'adversité, des problèmes, on continue aussi.
1: Essayer d'unifier les gens à travers la musique, à travers l'événement, les contacts. Ouais.
0: Mais c'est un événement pour la communauté, pour partager.
1: Super accessible, là, c'est ça.
0: C'est pas cher comme ça.
1: Vraiment pas.
2: C'est quand même accessible pour... tu sais, c'est sûr, ils sont contraints avec des règles comme partout dans le monde. Là. Bon, regarde qu'est-ce qui se passe en France, en ce moment avec la culture techno qui est en train de se faire complètement bloquer, réprimandé. Ouais. Bon, ici...
1: Il y a une tentative d'eux, là, mais...
2: Ici, en fait, c'est dommage aussi, tu sais, parce que c'est sûr qu'il y a des restrictions. On vit dans un monde comme ça, là. On combattra pas le...
1: Mm-hmm. Ouais, puis il y a une question...
2: De même, mais quand même...
1: Non, puis il y a une question de voisinage avec l'environnement.
2: Donc là, tu sais, c'est quand même... Je trouve ça extraordinaire que les gars... Et les filles ont réussi quand même à organiser un événement comme ça qui est quand même accessible dans un environnement qui est quand même proche de la ville. Puis il y a comme une entente. Bon, c'est pas free party, là, c'est pas gratuit, mm-hmm. malheureusement, mais. C'est pour répondre aux contraintes qu'on a.
1: C'est pas gratuit, mais presque. Il y a comme. On pourrait dire presque au cost.
2: C'est pas un truc où personne. Les gens sont vraiment là pour la fête, puis pour la musique, l'échange, la danse. Et c'est ça, de vivre une expérience ailleurs. Mm-hmm. Et c'est vraiment extraordinaire comment ils ont réussi à. Organiser cet événement dans ce lieu-là particulier. Ouais. Bravo.
1: Ouais, bravo. Puis, tu sais, justement, belle petite municipalité, l'environnement enchanteur, justement, des Laurentides, là, tu sais, il y a comme quelque chose.
2: Ah ouais,
1: là,
2: De Québec.
1: Pas les Laurentides, pas la région des Laurentides, mais là. C'est pas encore le parc, mais.
2: Okay.
1: Coin montagneux.
2: Mm-hmm.
1: C'est ça, en pleine nature, en fait. Ouais. Ben, en fait, moi, c'est ça. Fait. Pourquoi j'aime beaucoup les outdoors, c'est les deux des choses que je préfère dans la vie, c'est la musique et la nature,
0: exact.
1: Mis ensemble.
2: Puis j'aimerais
1: dans une expérience humaine.
2: Ouais,
1: merveilleux.
0: Exactement.
1: Vas-y.
2: Juste pour rajouter une petite touche féminine. C'est que, non, je voulais dire, bon, tu sais, c'est pas un événement familial comme tel, là, quoique même il pourrait avoir des enfants, mais il y a un côté famille, communautaire à tout ça, là, tu sais, dans le sens qu'on n'est pas dans... ça va être une énergie, c'est ça, communautaire.
1: Ouais, c'est pas une tough club, là, mettons.
2: Non.
1: Mais tu sais, comme une famille, comme communautaire, puis tu sais, on
2: bienveillant,
1: exact, au niveau famille, dans enfant, ben tu sais, c'est pas proscrit. Mm-hmm. Faut juste que les gens y aillent en connaissance de cause. Ça va quand même dans un rave party, là.
2: Fait. Ouais. Mm-hmm. Mais
1: de jour, il y a comme quelque chose,
2: ben
1: là,
2: ouais,
1: qui peut,
2: super bienveillant,
1: qui peut bien coexister, là.
2: Ben oui, c'est ça, ouais. Exactement, c'est ouais. Sain, là. Puis tu sais, je pense que tout le monde se... En tout cas, on parle du futur. Là. Moi, je me fie sur mes amis. Je fais pas nécessairement partie de l'organisation, quoique je sens je suis proche de ces gens-là. Puis ce que je vois, c'est la bienveillance entre les gens, puis comment il y a une solidarité, puis une organisation qui est le fun.
1: C'est ce que je connais du Technoclub, la bienveillance et l'humanité.
0: Exact.
1: Ouais, toujours un beau contact à chaque fois que quelqu'un. Voilà, les mélomaniaques, comme on est ici, puis c'est pour ça que cette émission-là existe aussi.
0: Exact.
1: Sarah,
2: mais
1: le
2: vœu. Ah, mais ouais, je suis fatiguante.
1: Non.
2: Mais, non, mais un peu. En tout cas, Alan, il me connaît, là. Je voulais juste dire qu'en ce moment, il y a la maman de Alan, en Chile,
1: qui escucha
2: la radio. Entonces,
1: hola.
2: Quiero saludar a Susana.
1: ¿Susana?
2: Sí.
0: Mi padre Guillermo.
2: Y a su papá,
1: Guillermo. Y Guillermo también.
2: Sí,
1: Guillermo.
2: De Chile. En Chile.
1: ¿En Santiago?
0: Copiapó y Portofino.
2: Okay. Entonces, a la familia de Alan, saludos.
1: Meilleure salutación. Beaucoup d'amour.
2: Beaucoup d'amour.
1: Oui, ben puis merci de supporter Alan là-dedans. Puis est-ce que justement, là, depuis que je connais entre autres Alan et Maverick aussi, là, je vois beaucoup de gens du Chili ou en tout cas de la famille qui suivent l'émission. C'est vraiment cool de savoir que ça se promène un peu partout. Et qu'il y a des gens qui supportent.
0: Oui, toujours le support de la famille, c'est très important.
1: C'est important, ben oui, exact. Même s'ils ne sont pas sont pas là-dedans à proprement dit, juste de se sentir supporté, puis qu'ils supportent les passions finalement.
0: Exact.
1: Ouais, comme parents, c'est important de faire ça.
0: C'est ça.
1: Vous le confirme. Très cool. Fait que là, puis là, ben, juste avant qu'on parte en musique, Alan, tu vas t'as amené ta clé, on a un contrôleur, on met de la musique. Mais sinon, à part, il y a le festival là, puis sinon, dans les prochaines semaines, y a-tu d'autres projets qui se dessinent ou là, c'est focus festival, c'est pas mal ça?
0: Non, c'est pas mal.
1: Okay. Des soirées.
2: On va voir.
1: Après ça, on va atterrir de ça. Puis toi, Sarah, y a-tu des projets qui s'en viennent bientôt, mis à part
2: ça? Je vais jouer... esta fin de semaine. En fin de semaine, je vais jouer à 8h30 le matin, le dimanche.
1: Cool.
2: Non, mais je vais jouer en fin de semaine pour mes amis ici. Puis sinon, mais en ce moment, moi, je suis vraiment plutôt focussée dans des trucs de production. Donc, je suis vraiment plus concentrée là, sur... En tout cas, à l'automne, il y a plein de choses qui s'en viennent pour moi. En tout cas, je vous en parlerai plus
1: oui,
2: tard.
1: Ben, tu reviendras.
2: Oui, c'est sûr.
1: T'as ton, ton macaron, t'as ton jeton d'entrée à l'émission.
2: Merci.
1: Nice. Merci, Sarah Magna. Merci, Alanka, d'être là.
0: Toujours un plaisir.
1: Très cool. Fait que, en fin de semaine, c'est que si vous ne le saviez pas encore, Egregore, ça se passe à Stoneham. On va partager ça sur la page de l'émission. Vous êtes dans l'éclectrum avec Papadoum, Sarah et Alan.
2: Et je voulais juste souligner que je pense que il y a des gens qui auraient voulu être ici ce soir, mais ils sont pas là, mais on les aime.
1: Oui, oui. Et qui sont ces gens?
2: Déjà, Juan Daniel Velasquez.
1: Okay. Daniel, ouais, oui. Ouais, c'est ça.
2: Qui,
1: salut Daniel.
2: Qui est très occupé là, avec le festival. Je ensuite, présume. Il y a Colomba qui est sur la route.
0: Ouais.
2: Et Hola, Colomba. Qui est très occupé aussi. Donc, fort. Moi, dans le fond, je suis venu
1: supporter
2: Alain.
1: Tu rep tout ce beau monde-là.
2: Ouais.
1: Super. Fait que,
2: salut, Goss.
1: Salut, Goss. Fait que. cool. Fait que. Égrégore, ce week-end, de vendredi à dimanche. Manquez pas ça. Allez danser, allez profiter de la nature, allez rencontrer des belles personnes. Comme tout ça Capulco. En même temps. Hein?
2: Comme à Capulco.
1: Comme à Capulco! Aïe, aïe, aïe! Aïe, il va falloir que... Y a-t-il un remix de ça qui s'en vient?
2: Ben, ça s'en vient.
1: S'il vous plaît. Non, pas pour vrai.
2: Faut-tu la mettre à la fin de l'émission?
1: Ouais, on pourrait faire ça en closure. Ouais. Okay. J'aime ça. Moi, j'ai adoré. C'est comme, j'ai comme revécu. Merci. Oui. Voilà,
2: sans
1: voilà.
2: Sans commentaire.
1: Non, mais c'était parfait. Le moment était parfait. Voilà. Sinon, vite comme ça, au niveau de la scène, ce soir, je le sais pas du tout. J'ai pas checké. Là. Je m'excuse pour les auditeurs. Il se passe tout quoi à la cuisine. Je le sais pas.
0: C'est la tech crew ce soir.
1: Ah, c'est oui, c'est à ouais. Soir. Hein, c'est ça. Tech crew avec drag, show de drag, c'est ça?
0: Je sais pas.
1: Ouais, avec petite peste. Ouais. Fait que bref, tech crew à la cuisine à soir, si ça vous tente. Toujours, mais en fait, tu te trompes jamais à la cuisine. Puis au pire, si la musique te plaît, moi, tu prends un great cheese, tu te fais un beau pas croisé, tu fais une petite game de Nintendo, puis tu joues à Magic avec tes amis. C'est ça. Ou tu te chilles sur le trottoir.
2: Ouais.
1: Demain soir, Lucky, toute la soirée, all night à la cuisine, donc de 22h à 3h, donc la mimique qui va être là. Ouais. Et puis là, ben, en fin de semaine, cherchez pas. C'est à Stoneham que ça se passe. Si vous n'avez pas de transport, écrivez sur la page de l'émission, la page de l'événement. Peut-être que vous allez vous trouver du covoiturage
2: ouais,
1: aussi.
2: Oui, il y a des covoiturages qui sont en train de
1: s'organiser,
2: je pense. Checkez
1: ça.
2: Pris, c'est la...
0: Ouais,
1: c'est la master logistique. Ah, ouais. OK, c'est très cool, parfait. Fait que, vent dans les voiles, Techno Club, in the place to be. Salutations aux amigos. Puis là, ben, Alan va nous mixer un peu de musique. Vous êtes dans l'Eclectrum avec Papadou, Malan et Sarah Magnan. Et suivez-nous sur la page Insta de l'émission pour toutes les actualités. Et pour m'écrire, Papadou, ma commerciale, ckiafm.org. 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Fait que c'est qu'il y a Radio Urbaine, Maison de la Radio, tout ça en même temps. Fait que plein d'amour. Merci. On envoie la musique.
0: Vous êtes
1: dans l'Eclectrum. Yeah. Salutations à Chile. Et à Suzanne et Guillermo. Ciao la familia. Et là, le capitaine se met au volant de son aéronef. Moi, je monte le Q. C'est-tu parti? Zip. Ça joue-tu? C'est supposé jouer?
0: Ça marche?
1: Ouais. Pourquoi j'ai pas...

0: dire un petit dernier mot à nos auditeurs du 88,3 FM à Québec. Vous allez dans l'Eclectro avec Alan K. et Sarah Magnanim. Dans l'Eclectrum, promotion de l'événement Egregore ce week-end à Stoneham. On partage ça sur les réseaux sociaux. Sinon, demain soir, la cuisine pour starter votre week-end. Puis après ça, ben, si justement vous avez un conducteur désigné qui vous amène dans le nord, à Stoneham, pour aller continuer la fête à Egregore, ça va être parfait. Ça starte bien votre week-end. Puis voilà. Fait que merci à vous deux d'être là. Merci de faire vivre la scène.
1: Saludos a la banda de Chile.
0: Oui, puis salut Sequoia International. Puis voilà. Alors c'est tout. C'était l'Eclectrum. Suivez la page Insta de l'émission. C'est de la station. Je vais partager la balado aussi là, suite à l'émission pour aller l'écouter en rediffusion.
2: Merci.
0: Génial. Et puis là, à la demande générale, si tu veux aider ça, mon cher Alan.
1: Free Palestine.
2: Gracias totales.
0: Et puis là, en fermeture d'émission. Pourquoi j'ai pas de... Zou!
1: C'est ça, la radio communautaire?
0: Oui, hein? Voilà. C'est... j'ai pas de... Je suis mon propre metteur en ondes.
1: Bientôt, ça va valoir cher, tu sais.
0: Ouh, ben, ça vaut déjà cher.
1: C'est humain.
0: Ouais. Mais pourquoi j'ai pas...
1: Ah là, ça, c'est lui. Là. C'est lui qui fait le fade.
0: Ouais. Ah, t'as plus, parce que je suis pas sur le bon. Je suis pas sur le bon input. Excusez-moi. Là, c'est ça. C'est, moi, je mange de la gomme ou je marche. Je fais pas les deux en même temps. Alors, à la demande spéciale,
1: les
0: DJ qui prennent les demandes spéciales, c'est rare.
1: Oui, c'est rare. Surtout un DJ. Non, je suis pas DJ.
0: Moi, je suis DJ, mais au sens old school du terme. Disque jockey. Je pousse des records. Il y aurait déjà sorti Baked Zen, je sais pas, mais il y a une époque où l'amour était plus libre. Non, pas encore?
1: Non.
0: Serais-tu la fille...
1: Même pas un mot que ça appelle.
0: Serais-tu la fille illégitime de Zen?
1: Non. Je sors de ma mère.
0: Ouais.
1: En tout cas.
0: Ouais, effectivement, ouais, la sortie de la mère. Hein. Non, OK.
1: Ça fait du sens, hein.
0: Ouais, ça fait.
1: Tout est on t'aime, tout. Diane.
0: On t'aime, Diane. D'amour. Alors, merci, vous êtes au 88,3 FM à Québec. Revenez-nous la semaine prochaine pour une autre édition de Le Gluck Troum. Et en mode estival. Il y a des beaux projets à venir, donc suivez ça. Techno Club, allez voir la page Insta du Techno Club. Vraiment une belle gang. Des beaux événements. C'est ça. Ce soir, Tech Crew à la cuisine. Demain soir, Lucky à la cuisine. Et ce week-end, Egregore à Stoneham.

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3: Bonjour, ici Julianne Perrault. Voici votre bulletin du vendredi 31 juillet 2026. Un camion a écrasé une voiture qui était stationnée dans le quartier Limoilou hier. L'impact a causé d'importants dommages au véhicule, mais personne ne se trouvait à bord au moment de l'accident. Les services d'urgence sont intervenus rapidement et une enquête est en cours afin de déterminer les circonstances de l'événement. Le comité citoyen Saint-Sauveur s'inquiète de la popularité grandissante du quartier sur la plateforme Airbnb. Dans un reportage de Nouveau Info, l'organisme affirme que cette tendance accélère la gentrification et contribue à la crise du logement. Selon lui, les locations de courte durée retirent des logements du marché locatif et font grimper les loyers. Le comité réclame aussi une application plus rigoureuse de la réglementation municipale, estimant que la ville ne peut pas compter uniquement sur les plaintes des citoyens pour faire respecter ses propres règles. Foliculture lance Réfectoire, un projet artistique et patrimonial présenté au monastère des Augustines. Trois activités gratuites seront offertes au public les 29 août, 25 septembre et 10 octobre. Au programme Table ronde, soirée projection de courts-métrages et un atelier d'écriture créative. Le projet s'inspire de l'héritage des Augustines pour réfléchir à des enjeux toujours actuels comme la santé mentale, la prochaine danse, l'isolement social et l'entraide. Les organisateurs souhaite créer des espaces de rencontre et de réflexion où le patrimoine dialogue avec les réalités d'aujourd'hui. Le Répit Basse-Ville se joint à plusieurs intervenants et organismes pour dénoncer la websérie Homeless à Rolex. Dans une lettre ouverte publiée dans Le Devoir, les signataires estiment que le concept exploite la vulnérabilité des personnes en situation d'itinérance à des fins de divertissement et soutiennent que la pauvreté, la dépendance et les problèmes de santé mentale ne devraient pas servir de spectacle et réclament l'adoption de mesures pour éviter que ce type de contenu ne se reproduise. Un repas partagé citoyen est organisé ce soir au passage Olympia sur la rue Saint-Jean. L'initiative portée par Mobilisation Hauteville invite les résidents du quartier à apporter un plat froid et venir échanger avec leurs voisins dans une ambiance conviviale. L'activité se déroule de 17h à 19h dans le cadre du passage Olympia, lieu vivant. C'est ce qui complète cette édition. Au nom de toute l'équipe, bonne journée à l'antenne de CKIA 88.3 FM et CKIAFM.org.

Bonjour, bienvenue sur les ondes de CKIA FM. C'est aujourd'hui le 11e jour de la quotidienne opéra et c'est le 11e jour du festival d'opéra. Alors, chères auditrices, chers auditeurs, et le 11e jour, il est très particulier parce que figurez-vous, certains d'entre vous l'ont sûrement déjà noté, que c'est le dernier jour des activités extérieures. Pas complètement, parce qu'il y a évidemment le 2 août qui nous attend, c'est le grand événement d'au revoir, la grande fête finale, mais c'est le dernier jour de tout ce qui nous attend chaque après-midi à partir de midi, c'est-à-dire qu'aujourd'hui, dernier jour pour attraper la brigade lyrique, c'est-à-dire, et aujourd'hui ça se passe au Campanile, alors c'est un rendez-vous là-bas, hier c'était à Place de Paris, aujourd'hui si on ne veut pas le rater c'est au Campanile, de même que la brigade opérette, le violoneux de Offenbach à 17h, donc midi 5h, midi 17h, deux rendez-vous au Campanile, et vous savez que dans le Vieux-Québec il y a les cinq rencontres avec nos amis musiciens et musiciennes. Et la première rencontre se passe d'ailleurs dans ces très belles églises-là. Donc il y a les Ursulines, entre autres. Il y a la Chalmers Wesley sur Sainte-Ursule. Il y a la Holy Trinity. Il y a les Jésuites. Il y a les Augustines. Ça, c'est la première station. Et d'ailleurs, c'est la première station, 13h. Ça veut dire qu'à 13h, 13h30, 14h, 14h30 et 15h, eh bien, il y a au piano Marie-Hélène Greffard et Priscillane Tremblay. Mais il faut arriver, dans ce cas-là, 2-3 minutes avant, parce que Marie-Hélène Greffard vous prépare une surprise musicale. Voilà. Donc, une intro à l'orgue. Donc, voilà, chers auditeurs. Deuxième étape, vous vous rappelez, c'est donc nos amis Mathilde et Monique, Mathilde Duval-Laplante et Monique Robitaille qui sont à la Chalmers Wesley. Donc là, c'est avec une demi-heure de décalage, ça commence à 1h30, ça finit à 14h30, et 15h30. Et chaque fois, c'est donc un quart d'heure, 3-4 chansons selon ce qui se passe. Voilà. Et là, je vous. Donc, dernière occasion pour les attraper là, pour ce 15e festival d'opéra de Québec. Et alors, Mathilde nous raconte, là, je vous vends la mèche, pour ceux qui ne réussiront pas à y aller, nous raconte que les mélodies françaises, alors. Il y a le maître de la mélodie, il y a le père, pardon, ça commence par le père, le maître, le rebelle. Et voilà, et le rebelle en question, je crois que c'est Debussy, si je me rappelle bien. Et c'était amusant de voir Cocteau, ami de Poulenc, donc celui qui a signé les Carmélites, que vous avez encore la chance de voir demain après-midi, 14h. Hier soir, c'était la deuxième représentation. Demain, samedi, 14h, Grand Théâtre de Québec. Les dialogues des Carmélites, donc Poulenc, Cocteau, ami de Poulenc, nous expliquent qu'eux ont dû être rebelles par rapport à Debussy, à des fascinants modèles pour trouver leur manière de faire. Troisième station, alors là je vais tout de suite vous partager un morceau de celui qui est à la musique, à l'instrument de la troisième station, c'est donc Afshin Torabi, et figurez-vous qu'il est à la guitare à 13 cordes, et voilà ce qu'il nous partage aujourd'hui, ce qu'il nous a envoyé.

Alors, pendant qu'une autre courante de Afshine va bientôt commencer, voilà, il faut que je vous corrige, j'ai dit des bêtises là, j'ai repris le magnifique fichier du circuit opéra, j'ai un peu inversé les étapes, il faut dire que je l'ai fait dans le désordre moi-même. Alors, chers auditrices, chers auditeurs, station 1, c'est bien, les Augustines de 1h à 15h, il faut arriver quelques minutes avant. Station 2, c'est la Holy Trinity, donc celle dont nous entendons Afshine Torabi, la guitare à 13 cordes, c'est deux courantes, le luth, guitare luth à 13 cordes, et avec la voix de Natacha Henry, vous l'avez, soprano. Et donc, Natacha et Afshine terminent comme tous leurs autres copains de station, de circuit opéra, aujourd'hui. Et pour eux, donc, il faut les rejoindre à 13h30. Et la dernière, c'est à 15h30. Troisième station, les Ursulines. Notre ami Bruce Gollin et Gabriel Provencher sont là. Et figurez-vous que Bruce, on le retrouve aussi. On le retrouve aussi à la Brigade Lyrite à midi, dont je vous ai parlé. Et on va entendre d'ailleurs à l'instant Caroline en entretien. Et donc, qui est aussi à la Brigade Lyrique. Étape 4, donc ça c'est 14h30, vous voyez, c'est la Chalmers Wellesley, on en a parlé tout à l'heure, Mathilde Duval-Laplante et Monique Robitaille. Et voilà, et la station dernière, donc c'est la Chapelle des Jésuites, et vous savez que c'est la Charpie qui était avec nous il n'y a pas longtemps, un matin, et c'était mardi, je pense, la Charpie qui s'accompagne elle-même à l'accordéon. Et voilà, chers auditeurs, chers auditeurs. Après cette courante, si vous voulez bien, je vous partage l'entretien qu'on a réalisé hier avec Caroline Roussel, qui est aussi à midi au Campanile avec ses collègues Emmanuel Asler, Florence et puis Hugo Laporte et Bruce Gollin au piano. Florence, je vais vous dire son nom tout de suite.

0: peu qu'on touche à tout, qu'on fasse un peu de jazz, un peu de classique aussi. Et bon, quand je chantais du classique, vraiment, je remarquais qu'il y avait comme une énergie qui émanait de moi, qui changeait. Je ne sais pas comment expliquer, mais il y avait quelque chose dans la salle qui se passait.
1: Alors, chers étrangers, chers auditeurs.
0: En fin d'année et tout. Je sentais que quand je...
1: Donc, m'a causé des petits soucis. Alors, écoutez, cette fois, je vous remets l'entretien au début. Le fil est rebranché. Alors, allons écouter Caroline Roussel. Bonjour, Caroline Roussel. Bienvenue à Monde Musicaux, à la Quotidienne Opéra.
0: Bonjour, Christine. Enchantée.
1: Ben, contente de te retrouver. Et tu as ouvert complètement, tu fais partie de ceux des 4-5, on va dire, qui ont ouvert le quatre voix, un pianiste en tout cas, qui ont ouvert le Festival d'Opéra de Québec, 15e édition. Et ça, c'était déjà le 21 dernier, mardi, il y a plus d'une semaine.
0: Oui.
1: Et là, on arrive donc au... Demain, c'est le 31. Nous, on fait un entretien juste avant... De le passer en ondes, la veille, je pense, ou l'avant-veille, ça va dépendre. Normalement, la veille. Et donc, demain, on peut encore t'entendre à la Brigade Lyrique. Et là, vous êtes en pleine forme. Donc, Caroline Roussel, soprano, Florence Bourget, mezzo, soprano, Emmanuel Hassler, qui est venu nous dire bonjour, salut à lui, salut à tout le monde d'ailleurs, ténor, Hugo Laporte, baryton. On a fait entendre d'ailleurs ses fables aujourd'hui. Et Bruce Gollin au piano qui est aussi venu faire un tour. Salut à tout le monde et bravo pour votre super équipe, chère Caroline Roussel. Brigade Lyrique, comment ça s'est passé pour vous aujourd'hui, avant-dernier jour? Vous étiez à la place de Paris dans le quartier Petit Champlain.
0: Oui, c'était vraiment... En fait, c'est magnifique cet endroit. Toutes les fois qu'on y va, on regarde là, les bâtiments autour de nous. On est projeté vraiment dans un lieu où les gens sont en vacances, tout le monde se sent bien. Donc, c'était merveilleux. Et nous, on est en alternance avec 3 programmes. Donc, je dois avouer que personnellement, j'ai une petite propension, une préférence pour le deuxième programme. Donc, c'est la journée idéale pour profiter de Place de Paris pour moi avec mon programme préféré.
1: C'est une bonne idée. Donc, c'était vraiment ton préféré aujourd'hui?
0: Oui, exactement.
1: Je sentais qu'il fallait que je sois là, normalement. Je n'ai pas réussi, quelle horreur. Qu'est-ce que tu as chanté dans ton programme préféré?
0: En fait, j'ai chanté un air de Manon, Obéissons. En fait, c'est Profitons bien de la jeunesse, qui est un air vraiment léger, qui a beaucoup de petites notes aiguës, très plaisantes. Et on a chanté aussi le duo des chats. Donc, c'est comme un...
1: Ah, tu as fait le duo des chats?
0: Ça, c'est
1: une des choses les plus connues, peut-être, sur Terre. Ouais. Enfin, une des, en tout cas, clairement. Et je pense que Marie-Nicole Lemieux l'a fait aussi. Je suis tombée là-dessus l'autre jour.
0: Oui, avec Barbara Hannigan, puis aussi en album avec, je crois, Sandrine Pioux.
1: Ok, donc tu as... Ah ouais, génial. Mais donc, tu as fait ton duo déjà avec Florence Bourget, ça devait être formidable.
0: En fait, on l'a fait en version quatuor, donc c'est ça qui est très spécial. On a adapté cette pièce. Il y avait aussi Hugo qui chantait le Largo Alfactotum. On a chanté le duo des fleurs de l'Acmé, un exquise. Donc, c'est vraiment pour moi des petits bijoux. C'est un programme qui me fait sentir très, très bien. Puis que j'aime beaucoup chanter tout le long. J'ai le sourire fendu jusqu'aux oreilles.
1: Ça, c'est merveilleux. Alors, le premier jour que vous aviez chanté, il y avait... est-ce que c'était quel programme le premier jour? Est-ce que c'est le premier programme? Parce que moi, il ne me semble pas avoir entendu le duo des chats. Oui, c'est ça. Oui. J'ai eu le plaisir de vous entendre sur les plaines le premier jour. Ouais. C'était vraiment merveilleux. Donc, ce fameux 21. Toi et moi, nous parlons le 30. Et donc, demain, le 31, un principe, notre entretien aura eu lieu à 10h du matin ou du genre, entre 10 et 11. Et toi, à peu près une heure plus tard, tu seras là sur scène avec tout ton groupe. Et je sais que vous entendez super bien et que c'est la fête, la joie en chantant tous ensemble.
0: Oui, exactement. Nous, à chaque jour, c'est un grand, grand bonheur de partager la scène. Et je crois qu'il y a un respect mutuel qui... bon, qui vit entre dans cette équipe-là. En tout cas, à toutes les fois que les autres chantent, on se regarde puis on se dit, oh mon Dieu, ça finit pas d'être beau, tu sais, on s'envie entre nous, oui, on admire nos voix respectives, puis on se dit dans le dos les uns des autres à quel point on apprécie combien, comment telle et telle personne chante. Donc, il y a vraiment.
1: Dire du bien dans le dos des gens, c'est pas mal.
0: Oui, il y a un climat là, d'appréciation qui est là, puis de respect, puis d'observation, d'appréciation, ouais, de ce que les autres font. Donc, on est vraiment toujours, on a les oreilles grandes ouvertes à ce qui est en train de se passer. Puis ça, c'est toujours vraiment précieux. Donc, on est heureux de l'équipe qui a été formée pour cette brigade cette année.
1: Alors, tu as justement tout tes collègues de chant, amis, tu les as rencontrés comment la première fois? On retourne dans l'histoire de ta vie de chanteuse. Et puis, si tu veux bien nous raconter ça, ben après, toi, comment t'es venue au chant dans ta vie? Est-ce que ça a commencé tôt? Voilà.
0: En fait, c'est complexe de...

pendant notre entretien, chers auditrices, chers auditeurs, hier avec Caroline Roussel, eh bien, il y a un téléphone qui a sonné. Donc, pour faire la transition, je me suis dit, alors si on partageait la jolie voix de Kimi McLaren, qui est la coordonnatrice artistique de toute l'aventure du 15e Festival d'Opéra, et qui était d'ailleurs dans le Yourcenar. Alors, là, vous l'entendez, dans la mort d'Ophélie, quelle histoire, Ophélie, assez passionnante, très triste, mais il y a beaucoup à réfléchir là-dessus. Et donc, chères auditrices, chers auditeurs, on va continuer à écouter notre amie Caroline Roussel, et dans pas si longtemps d'ailleurs, nous rejoint aussi Laurent Patenaude pour ce jour 11 du Festival d'Opéra, 15e édition de Québec.

0: Donc, c'est toujours un concours des circonstances quand on rencontre l'un et l'autre des collègues. Donc, il y a des collègues à l'intérieur de la brigade avec lesquels on se connaît depuis très longtemps. En fait, Hugo Laporte, je me souviens de l'avoir rencontré, en fait, de l'avoir vu chanter pour la première fois quand j'avais, moi, 15 ans. Puis lui, il devait être, deux, trois années plus vieux que moi. Donc, j'étais venue voir à Québec le Fantôme de l'Opéra, la salle Albert Rousseau, dont il faisait partie, qui était une production de Cégep Sainte-Foy. Et donc, lui, je le connais depuis très longtemps. Je l'ai vu chanter maintes et maintes fois dans des concours quand on était plus jeune. Okay. Donc, ça fait un peu plus longtemps. Florence, on a travaillé ensemble pour la première fois l'an passé, okay, sur la production de Carmen. Mm-hmm. Et pareil avec Emmanuel Asselin, donc et avec Bruce Golem, bien sûr, on se connaît depuis longtemps puisqu'on fait partie de l'ensemble Renouveau ensemble et on a étudié au conservatoire. Donc,
1: oui,
0: c'est toujours des climats différents avec chaque personne. Comme on se rencontre à des moments différents, puis voilà. Donc, en fait, moi, j'en suis venue au chant classique à l'opéra quand j'étais plus jeune. J'ai commencé à chanter plutôt jeune pour une chanteuse. Normalement, on voit que, bon, l'étude de l'harmonie et tout chez les chanteurs, de la théorie musicale, se fait généralement plus vieux au niveau du cégep, par exemple. Mais moi, j'étudie quand même la musique de manière sérieuse depuis le secondaire. Donc, j'étais dans une concentration musique au bas du fleuve, donc dans le bas du fleuve à Rivière-du-Loup.
1: Oui.
0: Et voilà, je prenais des cours de chant majoritairement pour chanter du pop. Hein. J'adorais le pop québécois, Isabelle Boulay, Linda Lemay, j'adorais Lara Fabian. Puis à travers tout ça, en fait, ma professeure voulait qu'on initie un peu, qu'on touche à tout, qu'on fasse un peu de jazz, un peu de classique aussi. Et bon, quand je chantais du classique, vraiment, je remarquais qu'il y avait comme une énergie qui émanait de moi, qui changeait, je sais pas comment expliquer, mais il y avait quelque chose dans la salle qui se passait. Mm. Puis même quand je chantais en concert en fin d'année et tout, ou à Noël, je sentais que quand j'utilisais ma voix de manière classique, quand je faisais comme l'espèce de placement pour chanter plus classique, je voyais qu'il y avait comme, les gens avaient le souffle coupé, puis que l'écoute était palpable en tout cas. Donc, à partir de ce moment-là, je me suis posé la question si je voulais vraiment aller là-dedans, parce qu'en tant que, je dirais qu'à l'adolescence, on cherche le capital social, hein? On cherche à être apprécié. Donc, c'est sûr que chanter de l'opéra, je me disais, bon, ça me donnera pas beaucoup d'amis. Et en même temps,
1: soyons prudents.
0: Oui, mais c'était l'appel que j'avais, donc je suis allée vers ça, puis j'ai osé croire en moi, puis j'ai poursuivi par la suite au cégep, au conservatoire, jusqu'en Belgique, voilà.
1: Comment tu as dit ça à la fin,
0: Jusqu'en Belgique.
1: Ah, jusqu'en Belgique, donc tu as fini, tu as achevé tes études en Belgique?
0: Exactement.
1: Ah, dans quelle ville tu étais?
0: J'étais à Waterloo, près de Bruxelles.
1: Ok. Ah, dis donc, formidable. Et bravo. Et avoue que tu as eu plus d'amis que tu pensais.
0: Oui, exactement. Mes amis sont venus plus tard, en fait. J'ai pu connecter. Quand je suis rentrée au conservatoire, j'ai fusionné avec plusieurs amis qui sont encore à ce jour mon groupe le plus proche. Et pour moi, ça a été vraiment le moment où je me suis ouverte dans ma vie, quand j'ai pu à 100% m'abandonner à la musique. Puis ça fait ça encore aujourd'hui. Hein. Parfois, on a toutes sortes de tracas. Des fois, on vit des années où on est 100% dans la musique, puis c'est vraiment notre occupation principale. Et à d'autres moments, on a d'autres challenges sur d'autres sphères de nos vies. Donc, je remarque qu'à toutes les fois que je retombe à 100% dans le champ, là, c'est comme la vie m'embrasse au complet. Je me sens vraiment que je reçois une grande décharge de passion, d'amour dans ma vie, là.
1: Le bonheur.
0: Oui.
1: Alors, est-ce que tu viens de passer une année 100% ou qu'est-ce qui s'est passé pour toi cette année? Et donc, aujourd'hui, qui t'a amené jusqu'à aujourd'hui, donc là. Attends, il y a 13 jours de ce festival d'opéra. Il y avait 11 jours de brigade. Il y en a une.
0: Exact.
1: Il y a eu la pluie, donc ça fait 10. Et ça veut dire que tu es à ton ta neuvième brigade que tu viens d'accomplir. Et demain, c'est la dixième. Donc, qu'est-ce qui t'a amené jusqu'à cette dixième brigade cette année? Qu'est-ce que tu as fait de beau qui t'a plu? Est-ce que tu as fait des choses avec Renouveau dont tu nous parlais, avec Bruce Gaulin, votre ensemble, ou d'autres choses?
0: Oui, en fait, j'ai chanté pour la première fois avec l'OSM cette année. Pour moi, ça a été un grand pas.

0: centrée sur qu'est-ce qu'on vit quand on est chanteur. Là, maintenant, c'est quoi la musique que je dois apprendre? Et puis moi, j'aime beaucoup apprendre toutes sortes de choses à l'extérieur de la musique aussi. Donc, apprendre des cours d'université. Oui, j'aime bien administrer les arts. Et ça, c'est une passion qui est nourrie par l'ensemble Renouveau dont je fais partie et que j'ai cofondé avec mes amis.
1: Okay.
0: Et donc, on a des créations de spectacles qui vont s'en venir, un nouveau spectacle qui s'en vient en plus de la sortie de notre album qui vient de paraître. Et puis je développe aussi, moi, j'habite pas à Québec, hein, je demeure dans le bas du fleuve. Donc, je dois aussi développer beaucoup dans cette région-là qui me tient à cœur et pour laquelle je veux bien permettre moi aussi à d'autres jeunes comme moi, j'ai pu bénéficier d'un contact privilégié avec une professeure qui m'a permis d'apprendre le chant classique. Actuellement, il n'y a pas vraiment d'autres professeurs de chant classique, oui, à Rimouski, mais dans d'autres, des plus petites municipalités. Donc, j'aimerais peut-être générer ce contact-là avec la musique classique. Question que si jamais il y a un jeune quelque part que ça intéresse, qui pourrait sentir qu'il peut aller chercher ce qu'il a besoin pour cheminer. Donc, je m'intéresse énormément à comment la culture s'enracine dans nos sociétés, puis comment est-ce qu'on doit la présenter, cette musique qu'on fait pour qu'elle puisse toucher à la population, puis pour qu'elle puisse lui faire sentir à cette population-là que ça touche à son patrimoine, hein, parce qu'on fait majoritairement de la musique européenne. Nous, ici, au Canada, en Amérique du Nord, c'est pas différent aux États-Unis, là, c'est un peu la même histoire, un peu partout, on fait la musique de l'Europe. Donc, qu'est-ce qu'on peut faire pour offrir quelque chose qui est foncièrement, qui parle à nos Québécois de eux, qui les fait se voir, qui les fait apprécier un peu la culture québécoise à l'intérieur de cette musique de tradition européenne-là. C'est quand même tout un défi. Donc, je m'intéresse beaucoup à ça, à faire des propositions musicales aussi qui allient la recherche en musicologie pour être capable d'aller chercher des compositeurs québécois qui sont méconnus, les mettre en valeur. Absolument. Donc, c'est un peu toujours sur plein de tableaux comme ça que je travaille.
1: Très intéressant. Et le bas du fleuve, c'est tellement merveilleusement joli et inspirant et inspiré. Oui. Et donc tu enseignes, si je comprends bien, aussi dans le coin par là-bas?
0: Oui, j'offre des cours de chant dans ma région. Oui, j'ai plusieurs élèves qui sont passionnés d'opéra. On échange avec eux sur leur version préférée. J'aime bien accompagner comme ça aussi les gens qui aiment apprendre sur un sujet, non pas seulement comment chanter, mais comment s'instruire d'un type d'art qui est peu, comment dire, qui est... C'est pas simple, hein. Il s'agit pas de regarder des vidéos sur Internet pour comprendre le chant classique comme on peut le faire pour d'autres domaines, mais en fait, j'aime bien accompagner ces gens-là, oui.
1: Bon. Alors donc, et tu dis que tu recherches aussi, même justement, des compositeurs made in Québec. Et donc, une des choses qui a été amusante au 15e festival, c'est de découvrir, pour ceux qui le connaissaient moins, comme moi par exemple, Lionel Donnet et les variétés lyriques. C'était assez touchant de voir ça.
0: Ouais. Lionel Donnet, c'est une mine d'or de pièces hautement stimulantes, à la fois au niveau de l'harmonie, des mélodies, des textes aussi. C'est vraiment intéressant. Il y a plusieurs... je vous recommande d'aller écouter les plusieurs albums qui sont parus, qui sont dédiés à son œuvre. Vraiment, c'est un compositeur très coloré.
1: Qui a beaucoup bougé aussi. Moi qui viens du Midi, je me suis amusée à voir qu'il avait joué un rôle dans Mireille, enfin dans des trucs très très provençaux. Et c'était drôle, il a beaucoup bougé, comme Joseph Rouleau, dont il était aussi un peu question dans cette rencontre, ne serait-ce qu'avec l'expo qui était autour, et qui apparemment aurait été, c'est Maxence qui nous a pris ça l'autre jour en onde, le premier à chanter Boris Goudounov en russe, ou je sais pas, le premier Québécois. Et donc, il y a vraiment des choses merveilleuses qui ont été découvertes dans l'histoire, là, c'est très très chouette. Toi, tes chansons, les premières que tu as chantées, où justement tu as senti que c'était quelque chose en toi, ça, tu te rappelles les premières chansons qui ont compté pour toi? Et aujourd'hui, est-ce qu'il y en a deux, trois, bien sûr qu'il doit y en avoir des milliers ou des centaines, mais qui comptent plus encore que les autres?
0: C'est particulier. C'est difficile à répondre parce que moi, quand j'apprends une œuvre, je m'investis à 100 000 %, je
1: dirais. Donc, tu l'aimes complètement.

0: Oui, vraiment. Puis, en fait, les pièces que je chante dans l'immédiat quand je les chante m'apparaissent comme la plus belle chose qui a jamais été écrite parce que quand on est interprète, on a ça à vendre, hein? Fait qu'on est vraiment convaincu de la beauté de quelque chose parce que sinon, moi, en tout cas, moi, j'arrive pas à convaincre tout à fait à 100% les gens qui m'entourent quand moi-même, je suis pas convaincue. Donc, mais au départ, je me rappelle avoir appris les chanteurs, souvent, on commence avec les 24 chansons italiennes qu'on appelle, qui est un recueil dans lesquels il y a toutes sortes de pièces comme Caro mio ben, des pièces que Pavarotti a chantées, des pièces que aussi Cecilia Bartoli a enregistrées en album. Donc, c'est vraiment des grands classiques pour les chanteurs. J'avais chanté aussi La Sciaccio Pianga et je me rappelle aussi avoir chanté Marguerite au rouet, qui était en fait un lead de Schubert, qui était la première chose très dramatique que j'ai chantée. Et mon Dieu, que j'aimais chanter ce drame. Moi, c'est vraiment quelque chose que j'adorais. Rentrer dans une émotion d'intensité puis me laisser crier. Bon, crier, on peut dire que le chant, c'est comme un cri très raffiné, mais me laisser crier ces chansons-là, chanter fort avec intensité dans toute la technique que j'avais apprise. Donc, ça, j'aimais ça beaucoup. Puis aujourd'hui, mon répertoire est assez varié, mais je dois avouer que je suis beaucoup en amour avec les compositions des compositeurs anglais et américains. Donc, j'aime beaucoup Britten, j'aime beaucoup sa musique, j'aime beaucoup Barber, j'aime énormément des compositeurs comme Golijov, Osvaldo Golijov. Donc, j'aime la musique qui est plutôt actuelle, Stravinsky. C'est de la musique qui me parle, mais en fait, toute la musique me parle, mais on peut dire que j'adore chanter du Verisme aussi ou du Mozart. J'adore tout, mais je dois dire que cette musique-là qui est plus actuelle, on dirait qu'il y a une certaine ouverture qui me fait sentir que non seulement moi je chante la pièce, mais que la pièce me chante également. Il y a comme un échange. Oui, je me sens comme invitée plus par la pièce à la chanter que quand les œuvres sont plus anciennes, en tout cas pour le moment, parce que ça peut toujours changer, hein. On peut avoir la piqûre d'une époque tout d'un coup, puis dédier une carrière toute entière. Donc c'est dur de choisir seulement une pièce, mais voilà.
1: Alors, justement, là, tu viens de parler, justement, tu as chanté quelques chansons, les 24 premières chansons italiennes. Tu en chantes une en italien, justement, à Sort des grands airs. Parce que là, on te retrouve ce 31, ce vendredi 31 à midi, avec toute votre équipe superbe de la brigade lyrique, de midi à midi et demi 40. Hein, attention, faut pas. Si on arrive à midi et demi, c'est déjà un peu tard. Et donc, le campanile, hein, justement, la dernière rencontre. Aujourd'hui, c'était, on a dit,
0: exact.
1: C'est au campanile la dernière rencontre. Ça, c'est le 31. Et 2 jours après, eh bien, c'est la grande fête où tout le monde se retrouve, tout le monde est invité. Ça s'appelle Sortez grands airs. C'est ce qu'on appelle justement les plus grands airs d'opéra. Et là, tu chantes 2 chansons.
0: Oui, je vais chanter une pièce que, en fait, ça va être la première fois que je vais chanter cet air qui est prisé, qui est incroyable, qui s'appelle Ebben ne andrò lontana. Et ça, c'est de l'opéra La Wally, donc la Wally de Catalani. Et ça, vraiment, je me réjouis de goûter à ça avec l'opéra parce que c'est vraiment du verisme à l'état pur. Et sinon, je vais aussi chanter Frasquita dans le quintette de Carmen. Nous avons en tête une affaire. Donc, ça promet vraiment parce que je me réjouis de chanter aux côtés d'aussi grands artistes que ceux qui vont être là à la plage Jean Béliveau.
1: Oui, une centaine d'artistes, je pense même plus de 120, je ne sais plus au dernier compte. Il y a le chœur, l'orchestre, plein d'interprètes. Ça va être toute
0: Ouais.
1: une super rencontre. C'est à 19h30, place Jean Béliveau. Et ça dure 1 h 30, grosso modo. Donc, et c'est la fin, c'est la fête. Et ça aura été le 15e. Et heureusement, il y a encore 3 jours de cette aventure au moment où on se parle. Et donc, demain, quand tu vas être au Campanile avec la Brigade Lyrique, c'est votre 3e programme. Qu'est-ce qu'il comprend, ce 3e programme, comme chanson?
0: Oui, en fait, le troisième programme, il est dédié aux histoires qu'on raconte. Donc,
1: D'accord.
0: ça va être plein d'histoires qui vont être racontées au public. Il y a l'histoire de Klein Zach, des contes d'Hoffmann qui va être racontée. Moi, je vais raconter l'histoire de Vilia, donc de l'opérette La Veuve Joyeuse de Léard. Et il y aura la.
1: Alors voilà, Caroline Roussel, tu disais que votre troisième programme, parce que vous avez eu le. C'est une super idée, hein, l'idée de faire trois programmes comme ça sur vos dix
0: Oui.
1: concerts. Bah, vous aurez fait trois fois et un peu plus de choses différentes, quoi. C'est un peu ce qu'a fait aussi Bruce, qui est avec vous justement au Circuit Opéra avec son copain ténor, enfin votre copain ténor à tous, Gabriel Provencher. Ils avaient aussi, je crois, trois versions de l'aventure chaque. Et alors. Demain, tu me disais que c'est les histoires que vous racontez, et toi, tu racontes
0: Oui.
1: aussi celle de la Veuve Joyeuse.
0: Oui, exactement. Je vais chanter un air de la Veuve Joyeuse. Il y aura aussi un air des contes d'Hoffmann qui sera chanté. Ensuite, bon, il y aura la Habanera aussi qui sera chantée. On aura aussi le chœur Va Pensiero. Donc, c'est toujours tous les programmes de la Brigade Lyrique promettent d'en mettre plein la vue puisque c'est vraiment c'est les airs les plus connus, les numéros les plus connus de l'opéra qui sont présentés.
1: Alors, c'est merveilleux qu'on ait encore deux très beaux grands rendez-vous avec toi et tous et toutes. Donc, ce 31 à midi au Campanile, vendredi et dimanche, le soir, 19h30, sur tes grands airs, c'est super que tu viens de nous raconter. Et avant de se quitter, chère Caroline, parce que tu as parlé de votre groupe Renouveau, je crois, quelque chose comme ça, et que vous sortez un disque, vous venez de le sortir, mais qu'il y aura encore des événements reliés à ça. Quand est-ce qu'on peut vous retrouver avec ça? Puisque je crois qu'il y a déjà des choses en tête, des dates.
0: Oui, en fait, avec l'Ensemble Renouveau, il s'agit de visiter le site web
1: Oui.
0: www.ensemblerenouveau.com et vous trouverez les dates de nos spectacles puisqu'on fera une création au mois de novembre. Oui, on fera une création à la chapelle du séminaire. Elle n'est pas encore annoncée, donc ça
1: D'accord,
0: viendra. Et puis,
1: d'accord.
0: on aura aussi des concerts de Noël dans la région. Puis, vous pouvez aller écouter notre album sur toutes les plateformes. Partons, la mer est belle, ensemble, renouveau.
1: Ça, c'est tout de suite à trouver. Et toi, sur ton site, je pense, Caroline Roussel, Soprano, je pense qu'on peut trouver aussi tout ce que tu fais aussi, toute seule ou avec.
0: Exactement, exactement.
1: Bon, ben ça, c'est formidable. Écoute, c'est un vrai plaisir de t'avoir retrouvé. On s'était déjà parlé une fois ou deux dans les autres aventures, dans les festivals qui précédaient. Et au plaisir de te retrouver encore très bientôt.
0: Merci, au plaisir, au revoir.
1: Merci, Caroline. Au revoir. À bientôt.

0: Chers auditeurs, chers auditeurs, voilà, c'était la voix de Caroline Roussel. On le trouve sur son site, ce morceau, Belle Nuit. Et ça nous amène... Et Laurent Patenaud est arrivé. Bonjour, cher Laurent.
1: Bonjour.
0: Jour 11 du 15e Festival d'Opéra de Québec. Et puisqu'on parle de nuit, on peut parler de soir, puisque ça finit en beauté avec Sortes et grands airs.
1: Oui, on se croise les doigts pour qu'il fasse une... pas
0: oui,
1: trop
0: ça,
1: mauvais.
0: Ce serait pas mal, j'ai pas bien étudié le...
1: Oui, bon, il faut...
0: Il y a avoir... des inquiétudes ou...
1: Un peu, mais il faut avoir espoir.
0: Et ah, sinon, donc, c'est remis au lendemain.
1: C'est remis au lendemain, le 3, si jamais. Mais pour l'instant, on espère encore que les vents seront de notre côté.
0: D'accord. Oui, bien sûr, donc, absolument. Et ça, c'est toute une aventure des plus grands airs.
1: Oui.
0: Tu avais d'ailleurs sélectionné plein de grands airs. Il y a entre autres... et puis, ça va être chanté par toutes ces fabuleuses voix qui se sont réunies là pour la 15e édition.
1: Absolument. C'est une grande fête.
0: C'est une très grande fête. Et alors, la fête, 11e jour. Donc, on disait, j'ai déjà pas mal dit, mais c'est le dernier jour pour attraper tout le monde. Donc, Caroline Roussel est à midi, justement. Là, vous avez une heure et quart, si vous avez envie, pour vous y rendre. Et Florence Bourget, Emmanuel Asselin, Hugo Laporte et Bruce Gaulin. Ça, c'est à midi.
1: Oui.
0: Et puis, tant qu'à faire, à 17h, au Campanile aussi. C'est du Offenbach, le violoneux, titre original, même pas transformé. Et donc, Louis-Charles Gagnon, Evelyne Larochelle, Maxence Lasserre-Engberts, pianiste Madeleine Greffard, violoniste Inti Mansi. Concernant du décor, Michel Baker, c'est pas lui qui s'est occupé aussi de l'aventure soit des Carmélites, soit de Monteverdi?
1: Monteverdi, oui.
0: Voilà, il me semblait.
1: Michel Baker, c'est un homme qui a été le directeur technique de l'Opéra de Québec pendant de très, très nombreuses années. Mm-hmm. Il revient maintenant pour donner un coup de main, mais quel coup de main précieux à tout point de vue. C'est lui qui a conçu le décor de l'opérette, le violoneux. C'est lui qui a conçu l'espace de lumière à l'église Saint-Dominique pour Monteverdi. C'est quelqu'un qui rend des services innombrables. C'est quelqu'un très précieux cet été pour l'organisation du festival.
0: Très, très précieux. Beau compliment, Michel Baker. Et conception des costumes, Judy Fortin, Bertrand Alain, la mise en scène.
1: Oui.
0: Comme tu parles de quelqu'un de très très précieux, j'ai envie de te questionner avant d'oublier sur une personne qu'on a failli entendre là, mais qu'on entendra plus tard un autre jour. Tu avais pensé à, quand elle était de passage à Québec, on s'est raté à quelques secondes près, Anne-Marie Bernard.
1: Oui, Anne-Marie Bernard.
0: Rôle clé, tu m'as dit.
1: Oui, c'est ça, c'est un vrai rôle de l'ombre, puisque rendu au spectacle, elle n'est plus là. C'est la pianiste répétitrice.
0: Qui remplace l'orchestre même.
1: C'est la personne qui remplace l'orchestre pendant de nombreuses semaines de répétition. C'est probablement l'une des personnes qui connaît le mieux les œuvres, parce que, donc, elle accompagne les chanteurs, travaille individuellement, et elle tient lieu d'orchestre pendant plusieurs semaines. Et c'est quelqu'un aussi qui soutient les chanteurs, donc ça prend les chanteurs ont besoin d'être guidés, soutenus, surtout pendant les premiers jours, premières semaines de travail. Alors Anne-Marie Bernard, c'est quelqu'un d'extrêmement précieux pour une production d'opéra, et c'est elle qui est la personne ressource pour la plupart des répétitions à l'Opéra de Québec et au Festival d'Opéra, mais il y en a d'autres aussi. Mais ce rôle-là de pianiste accompagnatrice à l'opéra, c'est un rôle tout à fait obscur pour le grand public, mais essentiel pour le bon fonctionnement de la production.
0: Ça veut dire que tout le travail de répétition d'un bon mois là, qui a précédé les représentations, elle était là avec les chanteurs.
1: On aimerait bien avoir un orchestre pendant un mois, mais ça serait impossible.
0: Combien de personnes déjà dans un orchestre?
1: Là, on est près de 70 personnes pour pour l'orchestre de Dialogue des Carmélites.
0: Okay.
1: Et 65, je crois, pour Sortes et grands airs. Donc,
0: Et est-ce que quand tu dis 70, tu comptes même pas le chœur?
1: Non, c'est seulement dans un faux orchestre.
0: Évidemment.
1: Il y a ensuite une trentaine de choristes aussi.
0: Ouais,
1: donc
0: c'est fou, hein?
1: C'est beaucoup de monde.
0: Beaucoup de monde. Le Monteverdi, j'ai fini par compter, il y avait pas mal de gens aussi dans cette belle aventure de l'église Saint-Dominique. Hein?
1: Oui, on avait une vingtaine d'artistes, on avait neuf chanteurs, 11 instrumentistes.
0: Une chorégraphe. 11 instrumentistes, un chef d'orchestre. 22, j'ai compté, beau chiffre.
1: Et puis une belle présentation, c'était une idée de Jean-Marie Zitouni qui a un amour de Monteverdi depuis de nombreuses années.
0: Fabuleux, et on retournait aux origines de l'opéra grâce à ça, c'est très intéressant.
1: Oui, tout à fait. Tout à fait. Puis même à l'origine, l'opéra était de jouer devant des églises parfois. On n'était pas loin de ça.
0: Alors, on a dit l'aventure. Il nous reste Sortes et grands airs à partager ensemble. Et on peut être très nombreux là-bas. C'est ouvert à tous. C'est donc la place Jean Béliveau. C'est vers le, comment s'appelle le grand stade là, Vidéotron, bien sûr.
1: Oui, tout à fait.
0: Et puis, oui, tu allais dire quelque chose.
1: Effectivement, c'est la grande manifestation qui nous reste. Mais cela dit, en deux jours, on a aussi,
0: on a une création
1: avec les fables lyriques
0: pour petits et grands. Hier, Sophie Martel, qui a fait les décors et les costumes, était là pour nous en parler.
1: Oui.
0: Un peu avant, Azur aussi, Simard était venu.
1: Mais je pense c'est quelque chose de très créatif, avec des marionnettes, avec toutes sortes de choses, et évidemment les textes de La Fontaine, et puis l'esprit, je dirais un peu espiègle de Jean-François Mailloux, le compositeur et le pianiste. Alors, je m'attends à quelque chose. Je n'ai rien, pour être honnête,
0: ça va être
1: rien
0: la surprise
1: vu. Ça va être une surprise pour moi et pour plusieurs, mais pour moi, c'est une surprise.
0: Mais demain, 10h30, c'est ça?
1: 10h30 et 14h. Oui. À la salle Henri Gagnon.
0: Tu vas être à 10h30 ou à 14h?
1: 10h30, 14h, il faut choisir en dialogue des Carmélites.
0: Oui, c'est cruel, j'avoue. Là. Et eux-mêmes doivent courir d'un point à l'autre.
1: Il y en a qui doivent
0: ceux
1: courir.
0: Ceux du cœur.
1: Et puis.
0: Jean-François et Jean-Philippe, entre autres.
1: Mais cela dit, je pense que c'est tout à fait une belle proposition qui nous attend certainement.
0: Et il y a une troisième représentation dimanche à 10h30. Donc, il y a encore, dans les trois jours qui nous restent, il y a encore
1: beaucoup de créations. Beaucoup de choses.
0: Plus, aujourd'hui, encore tout le monde qu'on peut attraper au Campanile.
1: Absolument.
0: Et les 9 artistes donc, du circuit, c'est fabuleux, quoi. Donc, de midi à 17h. Oui.
1: Exact. Et donc, pour revenir à ce que vous disiez, on retermine donc avec Sortes et grands airs. Et on espère vraiment que ça devienne
0: une première, un rituel,
1: une belle grande fête rassembleuse. Et tout ce qui manque pour l'instant, c'est ça serait une belle soirée d'été, parce que on a les artistes, le programme, je pense, qui est fabuleux pour et les gens vont se rendre compte qu'ils connaissent quand même bien des choses.
0: Oui, moi j'ai vu des gens battre la mesure sur les plaines,
1: qui connaissaient
0: par cœur le morceau.
1: Oui. Il y a des gens qui ont chanté avec Hugo Laporte, le Toréador.
0: Oui. Hugo Laporte, qui d'ailleurs a été peut-être le premier à chanter les fables de La Fontaine qu'on va entendre demain.
1: Oui. Et puis Hugo Laporte qui descend dans le public pour chanter Toréador. Et c'est ça, il se fait des alliés qui chantent avec lui.
0: Oui, c'est vrai.
1: Très, très sympathique.
0: Et qui connaissent l'air d'ailleurs.
1: Oui.
0: Et alors, c'est ça, j'étais en train de regarder tout en discutant la météo, n'est-ce pas? Alors, c'est dimanche ça. On verra.
1: Gardons espoir.
0: Oui, absolument. Et donc, alors, on parlait de ce travail de répétition pour tous les opéras, bien sûr, pendant le festival, là, ça fait un mois de répétition, entre autres, en attendant l'orchestre et la mise dans le décor, là, qui est arrivé pour les Carmélites, il n'y a pas ce lundi, mais l'autre, juste avant. Oui. Et ce qui nous attend, il faut quand même en parler, c'est Tosca et Orphée et Eurydice. Et ça, Orphée et Eurydice, c'est cet automne, et Tosca, c'est le printemps suivant, c'est ça?
1: Oui, tout à fait. Orphée et Eurydice, donc, c'est une incursion assez rare dans ce répertoire à l'Opéra de Québec. On est au 18e siècle, et donc la musique de Gluck, qui est d'une clarté, qui est une force aussi assez remarquable. Et c'est Bernard Labadie qui sera dans la fosse. Et un peu comme pour Dialogue des Carmélites, c'est une production déjà existante. Celle-là va être... et le fait de Robert Carson, c'est lui qui a imaginé cette mise en scène il y a déjà plusieurs années, qui a fait le tour de plusieurs salles en Europe. Et on a une distribution, je pense, remarquable. Rose Nagard-Tremblay en Orphée, c'est un rôle d'alto qui peut être chanté par un haut-contre ou par une contre-alto. Donc pour nous, ça sera une contre-alto.
0: C'est révolutionnaire, ça. On se croirait autant de Shakespeare, mais à l'envers.
1: Peut-être, oui.
0: Et Rose Nagard-Tremblay, qui est aussi une amie de l'Opéra de Québec et du Festival, elle est venue déjà chanter ici.
1: Absolument.
0: Elle est venue même à la radio, tout ça. C'était chouette. Et donc, elle est déjà dans le rôle depuis longtemps, ou elle y rentre, là?
1: Elle y rentre, je crois. Ah. Oui, elle a travaillé ce rôle-là, justement, au printemps dernier, avec Bernard Labadie.
0: OK, oui.
1: Et la connaissance, ça sera certainement quelque chose de très, très engagé, très, très personnel en même temps. Mm. Eurydice sera chantée par Anna Sophie Neher. Mm-hmm. Je ne suis pas certain si c'est ses débuts à l'Opéra de Québec. C'est possible. Et puis, on aura la jeune Natacha Henry qui fera le petit rôle de Amour, mais un rôle important.
0: Natacha Henry, justement, on l'a entendu à la radio, on va peut-être la réentendre d'ailleurs, qui fait la station 2 avec Afshin Torabi.
1: Oui, tout à fait, avec des airs baroques.
0: Et qui faisait d'ailleurs aussi la Ma Belle Opérette, je pense.
1: Oui, tout à fait. Elle était tout à fait remarquable en carreau l'amoureux.
0: Je t'ai d'ailleurs préparé une surprise. Et chers auditrices, chers auditeurs, à vous aussi. Je ne sais pas. Voilà. C'est pour saluer Ma Belle Opérette. Alors, c'est le Merle de Normand McLaren. Et d'une seconde à l'autre, nous allons entendre les voix du trio lyrique, dont le fameux Lionel Donnet. Je ne sais pas si tu vas reconnaître sa voix, toi qui le connais très bien, et qui était chanteur. En douceur, je ne me rappelais plus où les voix arrivaient. Est-ce que tu as beaucoup écouté les animations de Normand McLaren?
1: Un petit peu, mais je ne le connais pas beaucoup.
0: Le pas de deux? Le trio lyrique. Le laisser arriver tranquillement s'il ne veut pas arriver tout de suite.
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0: c'était le trio lyrique dans le Merle, Norman McLaren, et puis donc la voix de Lionel Donnet. Et en même temps, puisqu'on va avoir des fables de La Fontaine, ma foi, pourquoi pas un Merle qui nous dit bonjour.
1: Absolument, oui, oui, oui. Oui, on aura, je pense, dans les fables, le corbeau et le renard, la cigale et la fourmi, les grands classiques.
0: Oui.
1: Et le pan se plaignant à Junon, qui est beaucoup moins connu.
0: Oui, absolument, il est très plaignard d'ailleurs.
1: Oui, oui, tout à fait.
0: Mais bon, c'est une leçon de base qui devrait rendre tout le monde heureux.
1: Oui, oui, certainement. Il y a toujours quelque chose à tirer des fables de La Fontaine.
0: Se connaître, au fond.
1: Oui, oui.
0: Et puis, bien sûr, le corbeau. Oui, c'est ça. Et puis, pas mal d'autres. Et les surprises des fables moins connues, jouées par nos amis Azur et Pascal, les Belettes, etc. Alors, cher Laurent, dans cette 11e émission, il reste 3 jours à partir de midi. Qu'est-ce qu'on peut se dire encore avant de se quitter qui est capital?
1: Qui est capital? Ben, je pense que peut-être que si des gens ont assisté à l'un ou l'autre de ces événements du circuit ou des brigades, n'hésitez pas à en parler. Nous, on souhaite que ça soit vraiment de plus en plus inscrit dans les habitudes des gens de Québec et de l'extérieur pour dire ce festival-là à Québec, il ne faut pas le manquer. J'ai vu beaucoup de gens sortir heureux de leur circuit et des brigades, donc on espère que ce sera des traditions de plus en plus fortes. Et les meilleures personnes pour en parler, ce sont les gens qui ont apprécié et qui font... qui font des petits, donc qui éventuellement ont hâte et attendent l'année prochaine pour dire ah, on sera là. Donc ça, c'est très bien. Puis, les mêmes choses pour les spectacles en salle. Je pense qu'on est très chanceux d'avoir ce talent-là réuni à Québec.
0: Oui.
1: Et on va travailler pour que ce soit de plus en plus vivant et que cette tradition devienne de plus en plus forte à Québec.
0: Et donc, on se retrouve sur cet endroit, à tous ces endroits dont on vient de parler, les fables lyriques, mais aussi les sorties grands airs, où on pourrait être très nombreux. Il y a eu des moments où les gens étaient très nombreux, justement, aux plaines et ailleurs, à plein d'endroits. J'étais pas toujours là, j'ai pas toujours vu, mais je sais qu'il y a beaucoup de gens qui viennent, qui s'arrêtent et qui viennent exprès. Je sais qu'il y a eu une fête au Bois de Coulonges, on a presque plus le temps d'en dire un mot, mais il devait y avoir pas mal de monde là, bon sang.
1: Bien, en plein soleil, oui, il y avait beaucoup de monde. Et alors, là aussi, c'était quelques années, je pense que cette fête-là se fait. Donc, là aussi, les gens attendaient les brigades du Festival d'Opéra. Donc, on est très, très heureux de s'inscrire dans ce genre d'événement.
0: Ça, c'est fabuleux. Et merci aussi, cher Laurent Patenaude et l'Opéra de Québec, pour les billets offerts aux auditrices et aux auditeurs de CKIA, les paires de billets. Merci beaucoup.
1: Avec grand plaisir.
0: Alors, encore 3 jours, c'est la fête. Bon opéra, bon tout, bonne rencontre. Et à demain.
1: Merci.
0: Bonne journée.

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3: Bonjour, ici Juliane Perrault. Voici votre bulletin du vendredi 31 juillet 2026. Un camion a écrasé une voiture qui était stationnée dans le quartier Limoilou hier. L'impact a causé d'importants dommages au véhicule, mais personne ne se trouvait à bord au moment de l'accident. Les services d'urgence sont intervenus rapidement et une enquête est en cours afin de déterminer les circonstances de l'événement. Le comité citoyen Saint-Sauveur s'inquiète de la popularité grandissante du quartier sur la plateforme Airbnb. Dans un reportage de Nouveau Info, l'organisme affirme que cette tendance accélère la gentrification et contribue à la crise du logement. Selon lui, les locations de courte durée retirent des logements du marché locatif et font grimper les loyers. Le comité réclame aussi une application plus rigoureuse de la réglementation municipale, estimant que la ville ne peut pas compter uniquement sur les plaintes des citoyens pour faire respecter ses propres règles. Folie Culture lance Réfectoire, un projet artistique et patrimonial présenté au monastère des Augustines. Trois activités gratuites seront offertes au public les 29 août, 25 septembre et 10 octobre. Au programme, table ronde, soirée projection de courts-métrages et un atelier d'écriture créative. Le projet s'inspire de l'héritage des Augustines pour réfléchir à des enjeux toujours actuels comme la santé mentale, la prochaine danse, l'isolement social et l'entraide. Les organisateurs souhaite créer des espaces de rencontre et de réflexion où le patrimoine dialogue avec les réalités d'aujourd'hui. Le Répit Basseville se joint à plusieurs intervenants et organismes pour dénoncer la websérie Homeless à Rolex. Dans une lettre ouverte publiée dans Le Devoir, les signataires estiment que le concept exploite la vulnérabilité des personnes en situation d'itinérance à des fins de divertissement et soutiennent que la pauvreté, la dépendance et les problèmes de santé mentale ne devraient pas servir de spectacle et réclament l'adoption de mesures pour éviter que ce type de contenu ne se reproduise. Un repas partagé citoyen est organisé ce soir au passage Olympia sur la rue Saint-Jean. L'initiative portée par Mobilisation Hauteville invite les résidents du quartier à apporter un plat froid et venir échanger avec leurs voisins dans une ambiance conviviale. L'activité se déroule de 17h à 19h dans le cadre du passage Olympia, lieu vivant. C'est ce qui complète cette édition. Au nom de toute l'équipe, bonne journée à l'antenne de CKIA 88.3 FM et CKIAFM.org.
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1: Me voici, me voilà, j'avais tellement hâte de vous retrouver pour une autre semaine. C'est fou à quel point une semaine sans vous, c'est trop long. Vous êtes dans Qualité Barbie, l'émission qui vous replonge dans les décennies 80 et 90. Bien sûr, vous le savez, j'aime dire qu'à Qualité Barbie, on tourne autant le meilleur que le pire. De nos décennies de prédilection, tout est possible. Vos plaisirs coupables n'ont pas de limites et on déterre toujours un maximum de vieux hits oubliés. D'ailleurs, je vous rappelle que si vous avez des idées de chansons, c'est toujours possible de communiquer avec moi. Vous pouvez le faire par Facebook sur le groupe de l'émission ou encore en m'écrivant à sarah@qualitebarbie.com. Pour débuter l'émission cette semaine, tiens, on va débuter avec un peu de rock des années fin 80. On va partir ça avec Le Cœur Blessé de Passeport Inter. Rien de moins sur les ondes.

J'ai peur, c'était François Feldman sur les ondes et on enchaîne maintenant avec un groupe de New Wave québécois formé au début des années 80 qui a réussi l'exploit d'avoir un hit planétaire, un single qui est monté sur les palmarès partout dans le monde. J'ai nommé le groupe Transix qu'on va écouter justement avec ce grand succès « Vivre sur vidéo ».

Si vous ne connaissez pas le répertoire complet de ce groupe, je vous recommande fortement l'écoute exhaustive. Dans la prochaine semaine, on vient d'entendre Bogart avec Faut partir, un groupe qu'on a tendance à oublier, mais qui pourtant a enregistré des tonnes de succès. Allez tendre l'oreille, vous m'en donnerez des nouvelles. Et en prime, allez voir aussi leurs photos de l'époque sur Internet. Ils avaient des looks d'un niveau de coolitude absolument inégalé dans l'histoire. En attendant, on va poursuivre en musique avec une autre chanteuse que je trouve très cool, surtout dans son répertoire du début des années 80. On va écouter du Martine Sinclair maintenant avec Pleure, ma petite sœur.

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1: De retour, deuxième partie. Il nous reste encore de merveilleuses minutes à passer ensemble au son des succès des années 80 et 90. On repart tout de suite avec une chanson qui s'accompagne d'un petit avertissement. Juste, si vous avez des oreilles chastes et naïves, peut-être baissez le volume un petit peu. La prochaine chanson a quelques propos qui pourraient peut-être les faire friser vos oreilles. On repart en musique avec du comics. La chanson s'appelle « Touche pas à mon sexe ».

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C'est la regrettée Belle Gazou qu'on écoutait dans les dernières minutes avec une chanson que je trouve absolument magnifique. C'était Petite fille. Et ça nous amène au moment tant attendu de la pause frotte-bédaine de cette semaine. Vous en avez maintenant l'habitude. Chaque semaine, on écoute une balade. Question comme ça, si ça vous tente, de pouvoir danser un peu collé ou tout simplement de se rappeler un hit balade des années 80-90. Pour aujourd'hui, ça fait plusieurs semaines que j'ai envie de vous la tourner et c'est aujourd'hui que ça se passe. On va retourner dans l'univers de Marc Gabriel en duo avec Véronique Béliveau. Je vous offre Jérusalem.

Comment pourrait-on terminer l'émission d'une plus belle façon qu'avec du Stéphane Bass? Parce que oui, c'est le moment pour moi de quitter l'antenne. Merci tellement de m'avoir accompagné dans la dernière heure. Animer Qualité Barbie, c'est toujours un plaisir et c'est grâce à vous. Vous êtes toujours nombreux, de plus en plus nombreux, sans arrêt et de partout au Québec. Merci encore. Je vous donne rendez-vous la semaine prochaine. Même heure, même poste. Et pour aujourd'hui, on va se laisser avec un peu de Stéphane Echer, grand succès de son répertoire. On se laisse avec Déjeuner en paix. Bonne semaine!

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10: Bonjour, ici Julianne Perrault. Voici votre bulletin du vendredi 31 juillet 2026. Un camion a écrasé une voiture qui était stationnée dans le quartier Limoilou hier. L'impact a causé d'importants dommages au véhicule, mais personne ne se trouvait à bord au moment de l'accident. Les services d'urgence sont intervenus rapidement et une enquête est en cours afin de déterminer les circonstances de l'événement. Le comité citoyen Saint-Sauveur s'inquiète de la popularité grandissante du quartier sur la plateforme Airbnb. Dans un reportage de Nouveau Info, l'organisme affirme que cette tendance accélère la gentrification et contribue à la crise du logement. Selon lui, les locations de courte durée retirent des logements du marché locatif et font grimper les loyers. Le comité réclame aussi une application plus rigoureuse de la réglementation municipale, estimant que la ville ne peut pas compter uniquement sur les plaintes des citoyens pour faire respecter ses propres règles. Folie Culture lance Réfectoire, un projet artistique et patrimonial présenté au monastère des Augustines. Trois activités gratuites seront offertes au public les 29 août, 25 septembre et 10 octobre. Au programme Table ronde, soirée projection de courts-métrages et un atelier d'écriture créative. Le projet s'inspire de l'héritage des Augustines pour réfléchir à des enjeux toujours actuels comme la santé mentale, la prochaine danse, l'isolement social et l'entraide. Les organisateurs souhaitent créer des espaces de rencontre et de réflexion où le patrimoine dialogue avec les réalités d'aujourd'hui. Le Répit Basse-Ville se joint à plusieurs intervenants et organismes pour dénoncer la websérie Homeless à Rolex. Dans une lettre ouverte publiée dans Le Devoir, les signataires estiment que le concept exploite la vulnérabilité des personnes en situation d'itinérance à des fins de divertissement et soutiennent que la pauvreté, la dépendance et les problèmes de santé mentale ne devraient pas servir de spectacle et réclament l'adoption de mesures pour éviter que ce type de contenu ne se reproduise. Un repas partagé citoyen est organisé ce soir au passage Olympia sur la rue Saint-Jean. L'initiative portée par Mobilisation Hauteville invite les résidents du quartier à apporter un plat froid et venir échanger avec leurs voisins dans une ambiance conviviale. L'activité se déroule de 17h à 19h dans le cadre du passage Olympia, lieu vivant. C'est ce qui complète cette édition. Au nom de toute l'équipe, bonne journée à l'antenne de CKIA 88.3 FM et CKIAFM.org.

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1: Salut, comment ça va? J'espère que ça va bien. Merci d'être au rendez-vous à chaque semaine pour la dose rap. 60 minutes consacrées exclusivement au rap québécois francophone. Je m'appelle Rémi Giguère. Je suis très, très, très content de pouvoir vous accompagner. Merci beaucoup à la station de radio que vous écoutez présentement et qui fait le choix de faire un peu de place pour le rap québécois dans sa programmation. Merci à l'Association des radiodiffuseurs communautaires du Québec également de rendre cette émission-là possible. Et à toutes ceux et celles qui prennent le temps de m'écrire également pour me faire découvrir leur musique. Je découvre beaucoup d'artistes grâce à ça. C'est le cas d'une rappeuse que j'ai découverte qui s'appelle Nice. J'espère bien le prononcer. N-Y-C-E. Une grosse toune sur un beat de Roughneck. Pour vrai, j'ai été impressionné. Donc, elle fait partie des artistes que j'ai découvert grâce au fait qu'elle m'a contacté personnellement. Je vous invite d'ailleurs à le faire hein, si vous en faites de la musique. La dose rap est sur Facebook et ça demeure le meilleur moyen d'entrer en contact avec moi. Il y a donc ces gens qui m'envoient la musique et il y a évidemment les artistes dont je vois passer les nouveautés. C'est le cas de Random, anciennement du groupe 514, parce que non, il ne fait plus partie de ce groupe-là avec son frère White B, mais depuis qu'il est solo, continue de sortir de la musique et là, a sorti un extrait encore récemment très très bon qui s'appelle Couleur. Je vais vous le faire entendre dans un instant. Il y a un artiste qui s'appelle Zoro Slice qui semble travailler avec Christophe Martin, Z-O-R-R-O. S-L-I-C-E en un mot et apparemment un genre un album qui va sortir bientôt. C'est un gars qui a participé à la web-série High et Fines Herbes. Il a gagné d'ailleurs. Et Zoro Slice sort un extrait en collaboration avec Easy S, rien de moins, intitulé Trust. Et vraiment, Zoro Slice a tout un talent. Pour vrai, là, vous allez entendre ça dans un instant. Mais d'abord, c'est Wally qui va ouvrir la dose rap de cette semaine. Anciennement connu sous le nom de Wally Sparks. C'est celui qui anime l'émission Bars Up. On le voit dans plein de pubs également. Et il sort un projet intitulé STSTS Volume 1. Ça veut dire « Si tu sais, tu sais ». Ça, ça va sortir le 28 novembre. Il y a des gros feats là-dessus, des Baxter Dexter de ce monde, Sa Majesté l'Intrus, etc. Et en attendant, eh bien, il y a un excellent extrait qui est sorti. Le voici pour débuter la dose rap de cette semaine. C'est Wally avec « Work ».
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l'un des pionniers du rap au Québec et certainement dans la ville de Québec, c'est Webster du groupe Limoilou Stars qui roule sa bosse depuis la fin des années 90. Et j'étais tellement content quand j'ai appris qu'il allait sortir un nouvel album de rap au printemps prochain, parce que son dernier album purement rap à l'ombre des feuilles, c'est quoi, 2012-2013? Donc ça fait déjà une douzaine d'années. Après ça, il fait un petit projet avec un groupe rap qui s'appelle 5-4 Trio, mais là, sort un album le 15 mai prochain qui va s'appeler Web Dubois. W-E-B, ce sont les initiales du prénom d'un genre de philosophe afro-américain. Là, vous connaissez Webster, là, il y a toujours des références comme ça. Et c'est quoi? Ben, c'est une dizaine de tunes sans but précis. Il s'est vraiment juste fait plaisir, il s'est laissé aller, il n'a pas essayé de penser à quoi que ce soit. Il s'est vraiment fait plaisir, il fait ça pour les puristes. Donc Web Dubois, un nouvel album pour Webster qui va sortir en mai prochain. Et il y a une chanson qui avait déjà sorti, mais qui là, il a re-ressorti avec une vidéo lyrique qui est faite par nul autre que KJT, qui non seulement est un très dope rapper, un très dope improvisateur également, mais fait de la motion vidéo, je pense qu'on appelle là. Donc des effets de vidéo incroyables et des lyrics vidéo. Il en fait des superbes, KJT. Il le prouve encore une fois avec la chanson Palestina. Webster est en collaboration là-dessus avec Forcé. Il y a également Kiseta, Donanam, Amel Zaza et Mohamed Masmoudi sur cette chanson qui, évidemment, prend parole sur ce qui se passe entre Palestine et Israël. C'est donc cette chanson-là qu'on s'offre dans la dose rap.

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1: On vient d'entendre Webster, très bien accompagné de plusieurs autres artistes pour la chanson Palestina, qui se retrouvera donc sur l'album Web Dubois de Webster à paraître au printemps prochain. Webster qui est quoi, rendu à 45 ans, et je trouve ça le fun de voir à quel point le rap semble incapable de quitter les gens qui en ont fait depuis longtemps. C'est le cas de Webster et c'est le cas de Cédric également, qui faisait partie du groupe Complice. Puis tu sais, quand on parle des pionniers du rap, avec raison, là, quand on parle des SP, quand on parle des Mosaïen, quand on parle des Rain Man, quand on parle des Ils vont crever, etc., etc. Mais Complice, faut pas les oublier, là. Il était là depuis extrêmement longtemps également. Et Cédric continue de faire de la musique avec DJ Org, qui lui aussi est là depuis un méchant bout. Et je trouve ça le fun de voir qu'ils en font encore ensemble avec le déclin de l'Empire américain, qui est le 3e extrait de leur EP, Track de trop encore, et la chanson va jouer dans un instant. Mais d'abord, c'est un des gars les plus productifs du moment dans le rap québécois, c'est Saint-Sou, que ce soit avec ses EP, que ce soit avec ses projets avec Thomas Argouin et autres. Il collabore avec beaucoup d'artistes, il feat aussi avec pas mal tout le monde, et là il sort un projet en collaboration avec Madisme, qui est un genre de producteur en fait, mais français. Qui date pas d'hier, là. En fait, à la fin des années 90, déjà faisait des beats en France, a travaillé sur un album d'NTM, le premier de Bustaflex, a travaillé avec Zoxy, puis ensuite est arrivé avec For My People, a produit de manière intégrale un album de Kool Shen intitulé Dernier Round, qui est sorti en 2004, récompensé par un double disque d'or. Fait que vous voyez le genre de beatmaker français, là, assez légendaire. Ben Saint-Sou sort un projet en collaboration avec ce beatmaker-là, dont voici un extrait intitulé La Purge.
2: Les services de police, d'incendie et d'urgence médicale seront suspendus jusqu'à 7h demain matin, quand la purge sera levée.

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1: Un peu plus tôt dans l'émission, on a entendu l'artiste Zorro Slice qui, je disais, semblait travailler avec Christophe Martin dans cet entourage-là. Eh bien, je trouve qu'il y a une belle vision un peu pour la jeunesse. On semble garder un œil sur certains artistes dans la jeunesse et c'est le cas, entre autres, de Dion qui, lui aussi, travaille avec Christophe Martin et qui, lui, a sous son aile le jeune GC. L'ami de Dion de longue date, Soulja, lui, a sous son aile le jeune JJ et c'est cool parce que GC et JJ ont individuellement sorti des chansons et elles vont jouer un petit peu plus tard dans l'émission. Je parlais

Et battles bien en masse. Un gars qui travaille avec Dan l'Initié depuis quand même assez longtemps, de toutes sortes de manières. Mais là, j'étais content d'entendre Sinfo parce que c'est un gars qui a des bars. Sincèrement, il est vraiment impressionnant sur la chanson « Je chasse mes démons ». Vous voulez pas manquer ça. Mais d'abord, autre gars de Québec, c'est Wes Broom ici qui a écrit sur Facebook qu'il avait écrit des chansons, il y a de ça plusieurs années, mais il les avait jamais sorties parce que c'était un mood particulier à l'époque, puis il était pas sûr, puis c'était plus sentimental, puis nanana, puis finalement, il a décidé d'y sortir. Et je trouve cool parce que le EP, c'est juste le tous les titres de tunes mis un après l'autre, puis ça donne de quoi qui est même pas si pire, c'est « Love, hit me up if you wanna run away from here ». Mais trois petits points, mais c'est tous des titres de tunes dans le fond. Allez voir ça, c'est vraiment très très bon. Et c'est la chanson From Here que j'ai choisi de diffuser dans la Dose Rap.

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1: Pour le prochain segment, c'est un retour dans le temps alors qu'on va retourner à la fin des années 90 avec le Berceau de l'Amérique volume 1 qui était un mixtape. Et aujourd'hui, il n'y a rien là des mixtapes. Hein. Tu sais, avec les plateformes d'écoute en ligne, tu te fais tes playlists patentes. Mais à l'époque, oui, tu pouvais te graver des CD, là, mais même avant ça, eh bien, d'avoir différents artistes sur un CD, c'était vraiment cool, surtout quand c'était du rap québécois. Je sais pas si vous avez des mixtapes qui ont été marquants. Moi, à Québec, il y a eu la Blackberry mixtape, les Shooty mixtapes, évidemment, BBT mixtape, ça, ça a été gros. Et Berceau de l'Amérique, il y a eu un volume 1, un volume 2. Et sur le volume 1, il y avait King, un des deux membres de Block B, avec Connaisseur Ticazo, qui avait sorti pas mal sa chanson signature, son classique, intitulée « Les vrais soldats », qu'on va s'écouter dans un instant. Mais d'abord, tiré d'un des albums classiques du rap québécois, 514-50 dans mon réseau, c'est Sans pression, avec « Business et business ».
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Déjà la fin de la dose rap. Merci beaucoup d'avoir été là et on se laisse avec deux artistes qui sont des protégés. D'abord, JJ du quartier Limoilou, qui est un jeune qui est sous l'aile de Soulja également du quartier Limoilou et de la basse ville de Québec. Ça faisait un certain temps qu'on n'avait pas eu des nouveautés de JJ, c'est le fun. Nouvelle chanson qui s'appelle Bizarre, que vous allez entendre dans un instant. Et un autre artiste qui est sous l'aile d'un autre grand rappeur, c'est JC, qui s'écrit G majuscule S-E-E, qui lui est le petit protégé de Dion, qui lui évidemment est dans Face Cachée et etc. avec Soulja. Donc ces deux jeunes-là viennent de sortir des chansons. Et JC, ben justement, c'est une chanson avec Dion. Voici Quitte la zone. Merci d'avoir été là. À la semaine prochaine. Ciao, ciao.

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11: Bonjour, ici Julianne Perrault. Voici votre bulletin du vendredi 31 juillet 2026. Un camion a écrasé une voiture qui était stationnée dans le quartier Limoilou hier. L'impact a causé d'importants dommages au véhicule, mais personne ne se trouvait à bord au moment de l'accident. Les services d'urgence sont intervenus rapidement et une enquête est en cours afin de déterminer les circonstances de l'événement. Le comité citoyen Saint-Sauveur s'inquiète de la popularité grandissante du quartier sur la plateforme Airbnb. Dans un reportage de Nouveau Info, l'organisme affirme que cette tendance accélère la gentrification et contribue à la crise du logement. Selon lui, les locations de courte durée retirent des logements du marché locatif et font grimper les loyers. Le comité réclame aussi une application plus rigoureuse de la réglementation municipale, estimant que la ville ne peut pas compter uniquement sur les plaintes des citoyens pour faire respecter ses propres règles. Folie Culture lance Réfectoire, un projet artistique et patrimonial présenté au monastère des Augustines. Trois activités gratuites seront offertes au public les 29 août, 25 septembre et 10 octobre. Au programme Table ronde, soirée projection de courts-métrages et un atelier d'écriture créative. Le projet s'inspire de l'héritage des Augustines pour réfléchir à des enjeux toujours actuels comme la santé mentale, la prochaine danse, l'isolement social et l'entraide. Les organisateurs souhaite créer des espaces de rencontre et de réflexion où le patrimoine dialogue avec les réalités d'aujourd'hui. Le Répit Basse-Ville se joint à plusieurs intervenants et organismes pour dénoncer la websérie Homeless à Rolex. Dans une lettre ouverte publiée dans Le Devoir, les signataires estiment que le concept exploite la vulnérabilité des personnes en situation d'itinérance à des fins de divertissement et soutiennent que la pauvreté, la dépendance et les problèmes de santé mentale ne devraient pas servir de spectacle et réclament l'adoption de mesures pour éviter que ce type de contenu ne se reproduise. Un repas partagé citoyen est organisé ce soir au passage Olympia sur la rue Saint-Jean. L'initiative portée par Mobilisation Hauteville invite les résidents du quartier à apporter un plat froid et venir échanger avec leurs voisins dans une ambiance conviviale. L'activité se déroule de 17h à 19h dans le cadre du passage Olympia, lieu vivant. C'est ce qui complète cette édition. Au nom de toute l'équipe, bonne journée à l'antenne de CKIA 88.3 FM et CKIAFM.org.

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3: Bonjour, ici Julianne Perrault. Voici votre bulletin du vendredi 31 juillet 2026. Un camion a écrasé une voiture qui était stationnée dans le quartier Limoilou hier. L'impact a causé d'importants dommages au véhicule, mais personne ne se trouvait à bord au moment de l'accident. Les services d'urgence sont intervenus rapidement et une enquête est en cours afin de déterminer les circonstances de l'événement. Le comité citoyen Saint-Sauveur s'inquiète de la popularité grandissante du quartier sur la plateforme Airbnb. Dans un reportage de Nouveau Info, l'organisme affirme que cette tendance accélère la gentrification et contribue à la crise du logement. Selon lui, les locations de courte durée retirent des logements du marché locatif et font grimper les loyers. Le comité réclame aussi une application plus rigoureuse de la réglementation municipale, estimant que la ville ne peut pas compter uniquement sur les plaintes des citoyens pour faire respecter ses propres règles. Folie Culture lance Réfectoire, un projet artistique et patrimonial présenté au monastère des Augustines. Trois activités gratuites seront offertes au public les 29 août, 25 septembre et 10 octobre. Au programme Table ronde, soirée projection de courts-métrages et un atelier d'écriture créative. Le projet s'inspire de l'héritage des Augustines pour réfléchir à des enjeux toujours actuels comme la santé mentale, la prochaine danse, l'isolement social et l'entraide. Les organisateurs souhaite créer des espaces de rencontre et de réflexion où le patrimoine dialogue avec les réalités d'aujourd'hui. Le Répit Basse-Ville se joint à plusieurs intervenants et organismes pour dénoncer la websérie Homeless à Rolex. Dans une lettre ouverte publiée dans Le Devoir, les signataires estiment que le concept exploite la vulnérabilité des personnes en situation d'itinérance à des fins de divertissement et soutiennent que la pauvreté, la dépendance et les problèmes de santé mentale ne devraient pas servir de spectacle et réclament l'adoption de mesures pour éviter que ce type de contenu ne se reproduise. Un repas partagé citoyen est organisé ce soir au passage Olympia sur la rue Saint-Jean. L'initiative portée par Mobilisation Hauteville invite les résidents du quartier à apporter un plat froid et venir échanger avec leurs voisins dans une ambiance conviviale. L'activité se déroule de 17h à 19h dans le cadre du passage Olympia, lieu vivant. C'est ce qui complète cette édition. Au nom de toute l'équipe, bonne journée à l'antenne de CKIA 88.3 FM et CKIAFM.org.

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5: Bonjour, ici Juliane Perrault. Voici votre bulletin du vendredi 31 juillet 2026. Un camion a écrasé une voiture qui était stationnée dans le quartier Limoilou hier. L'impact a causé d'importants dommages au véhicule, mais personne ne se trouvait à bord au moment de l'accident. Les services d'urgence sont intervenus rapidement et une enquête est en cours afin de déterminer les circonstances de l'événement. Le comité citoyen Saint-Sauveur s'inquiète de la popularité grandissante du quartier sur la plateforme Airbnb. Dans un reportage de Nouveau Info, l'organisme affirme que cette tendance accélère la gentrification et contribue à la crise du logement. Selon lui, les locations de courte durée retirent des logements du marché locatif et font grimper les loyers. Le comité réclame aussi une application plus rigoureuse de la réglementation municipale, estimant que la ville ne peut pas compter uniquement sur les plaintes des citoyens pour faire respecter ses propres règles. Foliculture lance Réfectoire, un projet artistique et patrimonial présenté au monastère des Augustines. Trois activités gratuites seront offertes au public les 29 août, 25 septembre et 10 octobre. Au programme Table ronde, soirée projection de courts-métrages et un atelier d'écriture créative. Le projet s'inspire de l'héritage des Augustines pour réfléchir à des enjeux toujours actuels comme la santé mentale, la prochaine danse, l'isolement social et l'entraide. Les organisateurs souhaitent créer des espaces de rencontre et de réflexion où le patrimoine dialogue avec les réalités d'aujourd'hui. Le Répit Basse-Ville se joint à plusieurs intervenants et organismes pour dénoncer la websérie Homeless à Rolex. Dans une lettre ouverte publiée dans Le Devoir, les signataires estiment que le concept exploite la vulnérabilité des personnes en situation d'itinérance à des fins de divertissement et soutiennent que la pauvreté, la dépendance et les problèmes de santé mentale ne devraient pas servir de spectacle et réclament l'adoption de mesures pour éviter que ce type de contenu ne se reproduise. Un repas partagé citoyen est organisé ce soir au passage Olympia sur la rue Saint-Jean. L'initiative portée par Mobilisation Hauteville invite les résidents du quartier à apporter un plat froid et venir échanger avec leurs voisins dans une ambiance conviviale. L'activité se déroule de 17h à 19h dans le cadre du passage Olympia, lieu vivant. C'est ce qui complète cette édition. Au nom de toute l'équipe, bonne journée à l'antenne de CKIA 88.3 FM et CKIAFM.org.
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10: Bonjour, ici Julianne Perrault. Voici votre bulletin du vendredi 31 juillet 2026. Un camion a écrasé une voiture qui était stationnée dans le quartier Limoilou hier. L'impact a causé d'importants dommages au véhicule, mais personne ne se trouvait à bord au moment de l'accident. Les services d'urgence sont intervenus rapidement et une enquête est en cours afin de déterminer les circonstances de l'événement. Le comité citoyen Saint-Sauveur s'inquiète de la popularité grandissante du quartier sur la plateforme Airbnb. Dans un reportage de Nouveau Info, l'organisme affirme que cette tendance accélère la gentrification et contribue à la crise du logement. Selon lui, les locations de courte durée retirent des logements du marché locatif et font grimper les loyers. Le comité réclame aussi une application plus rigoureuse de la réglementation municipale, estimant que la ville ne peut pas compter uniquement sur les plaintes des citoyens pour faire respecter ses propres règles. Folie Culture lance Réfectoire, un projet artistique et patrimonial présenté au monastère des Augustines. Trois activités gratuites seront offertes au public les 29 août, 25 septembre et 10 octobre. Au programme Table ronde, soirée projection de courts-métrages et un atelier d'écriture créative. Le projet s'inspire de l'héritage des Augustines pour réfléchir à des enjeux toujours actuels comme la santé mentale, la prochaine danse, l'isolement social et l'entraide. Les organisateurs souhaitent créer des espaces de rencontre et de réflexion où le patrimoine dialogue avec les réalités d'aujourd'hui. Le Répit Basse-Ville se joint à plusieurs intervenants et organismes pour dénoncer la websérie Homeless à Rolex. Dans une lettre ouverte publiée dans Le Devoir, les signataires estiment que le concept exploite la vulnérabilité des personnes en situation d'itinérance à des fins de divertissement et soutiennent que la pauvreté, la dépendance et les problèmes de santé mentale ne devraient pas servir de spectacle et réclament l'adoption de mesures pour éviter que ce type de contenu ne se reproduise. Un repas partagé citoyen est organisé ce soir au passage Olympia sur la rue Saint-Jean. L'initiative portée par Mobilisation Hauteville invite les résidents du quartier à apporter un plat froid et venir échanger avec leurs voisins dans une ambiance conviviale. L'activité se déroule de 17h à 19h dans le cadre du passage Olympia, lieu vivant. C'est ce qui complète cette édition. 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

0: Bonjour et bienvenue à l'émission Julie Lioli. Mon nom est Julie Collin et pour les deux prochaines heures, on discute de littérature. C'est toujours un plaisir d'être avec vous le vendredi. Au menu aujourd'hui, dans quelques instants, nous rencontrerons un duo d'écriture. Ça, c'est toujours un peu mystérieux. Hein? Comment on fait un livre à quatre mains? C'est qu'on va en savoir plus dans quelques minutes, même minutes, secondes quasiment. Là. On y arrive très bientôt. Ensuite, nous rencontrerons l'essayiste Jérémy McEwen. Puis, nous débuterons la deuxième heure avec Émilie Turmel qui présente l'exposition Berceuse à la Maison de la littérature jusqu'à la fin du mois d'août. Et nous terminerons l'émission avec la rediffusion d'une chronique de Philippe Manvy qui a été diffusée le 30 janvier 2026. J'aurai aussi quelques actualités et suggestions d'activités pour vous. Et parce qu'on est vendredi, ben on poursuit notre tradition du vendredi lecture. Pour les partager avec nous, c'est super simple. C'est sur Facebook et Instagram. Les comptes sont au nom de Julie Lioli. On peut aussi me joindre par courriel au julie.colin@ckyafm.org. Et on commence ça, cette émission-là. Ce duo nous offre un roman qui sera lancé dans moins d'une semaine à la librairie La Liberté. Bonjour Claudie Letourneau.
1: Bonjour, ça va bien?
0: Bien absolument, on fait de la radio ensemble, c'est toujours le fun! Bonjour Olivier Laforêt.
2: Bonjour.
0: Ce roman, c'est Elite Magic Trademark, donc TM, le petit TM à côté, hein, c'est important. Nous suivons Margot, qui est doctorante en littérature, qui consacre sa thèse aux limites du genre fantastique. Et avant l'écriture de ce roman, il y a eu une autre mouture, le feuilleton Margot à l'école sur la plateforme Pavillon. Comment c'est né ce projet-là? Dites-nous tout, là. On veut tout savoir.
2: Ouais, ça, c'est né d'une amitié commune. Finalement, on s'est rencontrés en littérature à la maîtrise, Claudie et moi, en 2021 ou 2022. Et on a eu l'idée, justement, d'écrire un feuilleton littéraire à deux qui parle de magie, qui parle de sorcellerie, mais qui parle aussi de crise existentielle. Donc, c'est ça, comme tu l'as dit, c'est un feuilleton en, je crois, 10 épisodes. Donc, publié une fois par mois sur pavillon.ca. Et c'est ça, c'était la première mouture du roman, une mouture qui a considérablement changé depuis, mais oui, c'était la prémisse, puis c'était né d'une amitié commune, parce que Claudie et moi, à l'université, on trouvait qu'on avait des atomes crochus, une sensibilité similaire, donc c'est parti de là.
0: Oui. Donc, vous avez eu ce projet-là, vous avez soumis votre idée à Pavillon, vous l'avez développé un peu pendant à peu près une dizaine d'épisodes, une dizaine de mois, puis après ça, qu'est-ce qui est arrivé pour que ça devienne un roman?
2: Ça, c'est grâce à Claudie, là.
1: Hey, c'est passé. Ben, en fait, c'est ça, c'est qu'un feuilleton, là, il faut savoir que ben, ça s'inscrit dans la durée, ça s'inscrit dans le temps, puis c'est vraiment pas le même processus créatif, du moins pour nous, qu'un roman. Donc, quand j'ai envoyé ça à des maisons d'édition, c'était là... pour pas dire broche à foin, c'était vraiment des petits épisodes, 10 épisodes qui allaient pas nécessairement... qui allaient ensemble, mais nécessairement, on parle de la même histoire, mais des fois qu'il y avait des petites incohérences parce que, justement, on écrivait un épisode en janvier, puis l'histoire se terminait au mois d'août. Donc, c'était vraiment pas parfait, puis j'ai pris une chance tant qu'à ce que ça pourrisse dans mon disque dur. Et finalement, belle réponse de la mèche qui a sauté sur l'occasion. Puis, quand j'ai parlé à Olivier que j'avais envoyé... Donc, notre feuilleton, j'avais dit là, tu sais, il va falloir faire un deuil parce qu'il y a beaucoup de niaiseries hein, là-dedans. Puis, je pense pas que les maisons d'édition vont vouloir publier ça. Et contre toute attente, notre éditrice en or, qui nous a poussé même à ajouter des blagues, à aller plus loin dans certains aspects de l'histoire, on a vraiment été choyés. Puis, on a ajouté plus que 100 pages, là, finalement, à ce que vous pouvez acheter en librairie.
2: Oui, puis c'est ça. Puis au départ, c'est ça, le cadre n'était pas du tout romanesque. On parlait vraiment d'un feuilleton littéraire. Donc, une des conditions, si on veut, à la publication, c'était de notre roman aujourd'hui, c'était justement de remanier le texte pour en faire un roman, que la formule soit davantage romanesque, donc qu'on sente une structure un peu plus étoffée quand même. Là. Tandis que le feuilleton, c'était vraiment écrit au fil de l'eau. On parlait davantage d'une performance littéraire, là, donc quelque chose qui s'écrit, qui se publie à chaque mois et qui est reçu finalement... la réception se faisait en même temps que l'écriture presque finalement. Okay. Là. Donc ça, c'était de l'ordre vraiment de la performance. Donc c'est ça, notre éditrice Véronique Bellan nous a encouragé à assumer davantage le côté littérature humoristique tout en poussant davantage le propos social qu'on essayait de pousser dans ce roman-là. Là.
0: Oui, parce qu'on est dans un milieu universitaire. Hein, on suit Margot qui... fait sa thèse et qui est en train de travailler là-dessus. Son directeur de thèse, qui est tout un personnage aussi, lui dit, ben là, il faudrait vraiment que tu ailles sur le terrain. Oui, mais en même temps, je suis pas toujours dans mon bureau. Tu sais, un peu ce qu'elle lui répond. Elle dit, je suis pas toujours dans mon bureau. Là, des fois, je vais travailler à la bibliothèque. Tu sais, comme c'était vraiment du gros terrain, tu sais. Et là, il fait comme, ben garde moi. Puis là, je dis ça, là, auditrice, auditeur, c'est dans le début, là. C'est qu'inquiétez-vous pas, il n'y aura pas de punch ici aujourd'hui, là. Mais tu sais, tout de suite, ça fait un peu comme, ben garde, je t'ai inscrit dans un DEP, là. C'est un peu secret, là. Faut pas trop t'en parler, puis tout ça. Mais c'est un DEP un peu particulier, mais va là, puis tu vas apprendre des choses sur le terrain.
2: Exactement, exactement.
0: Un DEP assez.
2: Ouais. Assez soumis, mais c'est bien résumé, c'est ça. La prémisse, c'est quoi, finalement? C'est une étudiante en littérature, comme tu l'as dit tout à l'heure, complètement perdue. Elle n'est pas sûre qu'elle aime son sujet, elle n'est pas sûre si elle veut poursuivre à la thèse parce qu'elle vient tout juste de terminer son mémoire de maîtrise. Puis là, son directeur lui dit « Va étudier sous le terrain. » Comme ça, en littérature, on faisait ça, étudier sous le terrain, on est souvent dans nos livres et tout ça. Lui, il lui dit « Va sous le terrain, fais comme Serge Bouchard, l'anthropologue, inscris-toi à un DEP en sorcellerie qui a lieu finalement au complexe des Jardins à Montréal. » Fait qu'elle, c'est un personnage qui n'a pas beaucoup d'agentivité, du moins au début du récit, qui se laisse un peu porter par ça, qui se dit « Ok, tant qu'à me chercher, tant qu'à pas avoir de réponse quant à mon avenir, je vais y aller, je vais m'inscrire. » Puis finalement, on se rend compte au fil du roman que cette école-là est sinon une fraude, du moins une école vraiment bancale, là, avec des professeurs tout aussi incompétents les uns que les autres. Donc, d'où le côté roman humoristique, mais qui, selon nous, travaille quand même une critique du domaine académique puis des mécanismes de pouvoir. Aussitôt qu'il y a un directeur d'école, aussitôt qu'il y a des gens en situation de pouvoir, ben là, ça peut déraper. Qu'on soit dans un DEP, qu'on soit dans une faculté, qu'on soit dans une shop, peu importe, il y a des risques de dérapage, là. Donc, c'est un peu ça qu'on voulait explorer. Un personnage qui se cherche, qui est complètement perdu, qui est passif aussi, qui se laisse pas vivre les choses qu'il est subi. Puis finalement, qui fait des rencontres au fil du roman, qui se lie d'amitié avec certaines personnes. Et voilà, sans trop en révéler, mais quand même, il y a un peu de ça.
0: Mais on peut dire qu'il y a toutes sortes de gens qui s'inscrivent dans ce DEP.
1: Ben oui, on aimait l'idée là, que... Es-tu des perdus, là? Puis quand je dis des perdus, tu sais, c'est des gens qui se sont trompés de domaine, qui retournent aux études, ou même qui sont dans des études puis qui savent pas s'ils aiment ça. Donc, il y a vraiment, oui, effectivement, des personnages de tous les âges au DEP. Puis c'est ça, on aimait l'idée que, ben, il y a même des retraités qui se disent, hey, ben là, t'as peu, j'ai du temps. Puis là, j'ai comme entendu parler de ça. Ça a l'air le fun, là, la sorcellerie.
2: Oui, le personnage d'une vieille héritière privilégiée qui a rien que ça à faire de ses journées, s'inscrire dans des écoles de magie puis se tirer aux cartes. Elle va là, elle s'inscrit. Puis on apprend à la connaître, puis c'est ça, c'est des clashs de personnalité. On trouvait que d'un point de vue dramaturgique, entre guillemets, c'était intéressant des clashs de personnalité, des clashs aussi de provenance. Les gens viennent pas du tout du même milieu, puis c'est intéressant d'explorer
0: ça. C'est souvent comme ça dans le milieu. De toute façon, dans les études, on n'a pas tous le même profil, puis c'est pas parce qu'on étudie tous, mettons, en littérature, qu'on a tous le même profil. Il y a des gens qui proviennent d'un milieu plus aisé. Il y en a, en même temps, comme elle, Margot, ben, elle doit travailler aussi en parallèle dans un milieu de travail. Travail est assez particulier aussi, là.
1: Oui.
0: Elle l'a pas facile, là.
1: Non, pauvre petite, elle commence justement dans son restaurant, puis un peu comme avec son directeur de maîtrise puis de doctorat qui abuse de sa vulnérabilité finalement, bien, sa gérante aussi, pauvre petite. Olivier disait que Margot a pas beaucoup d'agentivité, puis c'est exactement le cas. Puis pour revenir à nos retraités, là, je trouve intéressant qu'on se réapproprie le roman initiatique où, bon, tu sais, on a un héros qui commence l'école ou du moins qui commence un nouveau parcours scolaire, puis d'y intégrer des personnes de tous les âges, finalement, de, comme tu disais, de tous les
0: toutes les provenances.
1: Oui, de toutes les provenances, les horizons. Puis ça rajoute de la couleur dans notre affaire, là.
0: Oui, absolument. Puis c'est assez... assez délirant par moment. Là, on s'en doute là, avec la prémisse. Là, on voit quand même ça, mais il y a quand même aussi quelque chose d'assez crunch là, dans votre humour parce que, ben, ça, tantôt on l'a dit, il y a toute une critique sociale derrière ça. Comment on dose entre les deux pour que ça soit pas trop... T'sais, ça peut être caricatural, mais pas trop.
2: C'est vraiment une bonne question, Julie. C'est très, très, très délicat. Répondre à la question, ce serait assumer qu'on a réussi à maintenir un certain équilibre. Je pense que oui, je pense que c'est réussi, mais des fois, c'était risqué. Il fallait enlever certains passages parce qu'on allait trop loin dans la folie, dans l'absurde. Notre but, c'était vraiment d'expérimenter puis de pousser les limites de la vraisemblance. Donc, ça va loin dans l'humour, ça va loin dans les situations, les retournements aussi. Les personnages peuvent, a priori, sembler caricaturaux. Néanmoins, la plupart des dialogues, la plupart des situations, on les a de près ou de loin réellement vécues dans la vie de tous les jours. Par exemple, il y a un je vais pas trop en révéler, mais Margot suit un premier cours, puis dès le premier cours, les deux premières minutes, le prof, il pète une coche, il hurle. Moi, ça m'est déjà arrivé au secondaire, des situations comme ça, ou des dialogues un peu absurdes ici et là. Tout ce qui a été écrit, on l'a déjà entendu d'une manière ou d'une autre. C'est vraiment un travail, le résultat d'un travail presque d'observation, là. Donc, tu sais, les fameux moments où est-ce qu'on se dit la réalité dépasse la fiction. Dans ce cas-ci, oui, il y a de la magie, il y a du fantastique, mais les êtres humains derrière ces personnages-là sont... tout de même basé sur des personnes réelles. Donc, même si, a priori, à la lecture, on peut se dire « ça va loin », dans les faits, c'est tiré de faits vécus souvent. Là.
0: C'est que c'est votre expérience de terrain.
2: D'expérience de terrain. On l'a fait finalement, l'expérience. On l'a fait pour Margot.
1: Mais tu sais, on a étudié en littérature, nous aussi. Là. Puis au départ, justement, dans le feuilleton Pavillon, Margot était étudiante en sociologie.
0: C'est vrai.
1: Et on s'est fait dire par notre maison d'édition, ben là, assumons, là, puis tu sais, c'est quand même auto-fictionnel là, jusqu'à un certain point. On y va pour la littérature. Puis là, on a fait comme, ah, OK, ben oui, tu sais, c'est ça qu'on connaît finalement. Ouais. Puis voilà.
0: Oui, puis en même temps, c'est de la littérature aussi. C'est que c'est pas fou d'y aller de cette façon-là aussi, de se dire, ben oui, on y va du côté littérature. Comment vous procédez concrètement pour écrire à quatre mains? Parce que moi, j'en ai vu d'autres, là, des duos dans ma vie, mais souvent, on est capable de se dire, ah, ce chapitre-là ou ce personnage-là, c'est telle personne. Puis on est capable de voir assez facilement la plume de l'un et l'autre. Dans votre cas, c'est pas de même que ça a l'air à se passer.
1: Non, vraiment pas.
0: C'est comment vous procédez, là? Dites-nous tout, là. On veut tout savoir.
1: Ben oui, ben c'est drôle parce que souvent les duos que j'ai eu la chance de lire, c'est des échanges épistolaires. Puis justement, c'est assumé que ces deux auteurs, ben nous aussi, c'est assumé, mais différemment, c'est assumé que c'est deux auteurs et qu'il y aura donc deux tons différents. Nous, en fait, s'il y a deux tons différents, là, c'est que vraiment, on a fait une erreur. Là. Normalement, là, il y a personne, même nos proches, qui serait capable de déceler est-ce que c'est Olivier ou est-ce que c'est Claudie qui a écrit tel passage. Puis ça nous plaît parce que justement, il y a quelque chose d'un peu auto-fictionnel, comme je mentionnais là-dedans. Puis le fait de savoir que c'est peut-être Olivier, c'est peut-être moi, puis au final, c'est pas grave. Moi, j'adore cet élément de mystère-là. Mais bref, pour revenir à notre processus créatif, la façon dont on a procédé, du moins au début, mais ça a été tout aussi loufoque que notre roman, finalement. C'est-à-dire que je pouvais commencer une description, je pouvais inventer un personnage et envoyer le fichier, donc, à Olivier. Puis arrange-toi avec ça, là. On a un nouveau personnage qui fait son entrée à l'école, qui a telle caractéristique, puis vas-y, tu sais, continue le dialogue. Comment est-ce que cette personne-là pourrait interagir avec les autres? Puis plus on avançait dans le processus, bien là, moins c'était loufoque nécessairement. Là. Je me rappelle, là, dans les derniers mois, c'était de la relecture parce qu'à chaque fois que quelqu'un, qu'un de nous deux ajoutait un petit détail dans un manuscrit qui était presque terminé, personnellement, je relisais le roman au complet pour m'assurer que c'était correct. Là. Fait que, et au début, on était vraiment dans le plaisir, on était dans le jeu. À la fin, c'était... C'est ça, tu sais, c'est... Bon. Il y a une liberté qui vient avec le fait d'écrire à deux au sens où le texte va vraiment plus loin. Mais cette liberté-là, à la fin, elle nous rattrape parce que justement, on n'a pas nécessairement le contrôle sur tous les éléments. Puis c'est ça, il fallait s'assurer que ce soit cohérent.
0: Ben oui, la cohérence est super importante parce que sinon, le lecteur ou la lectrice décroche, là.
2: Puis comme Claudie a dit, au départ, c'était vraiment un texte qui s'écrivait presque sous la forme d'un cadavre exquis. Donc, on était le premier public de l'un de l'autre. Moi, je voulais faire rire Claudie. Si elle riait, c'était mission accomplie et vice-versa. Mais à un moment donné, on n'avait pas le choix. Il y avait un travail d'uniformisation qui devait être fait. Sinon, ça allait juste être une espèce d'inside joke entre nous deux. Il fallait quand même que ce soit accessible, il fallait que ce soit uniforme. Puis ça, il n'y a pas de secret, hein. C'est un travail, c'est... Tout ça se passe dans les marges d'un document Word. On s'envoie des commentaires, on est en mode révision, il n'y a pas d'égo non plus. Claudie barre des passages que j'ai écrits. Moi, il y a des idées que Claudie a ajoutées que finalement, j'étais en désaccord, il fallait les enlever, vice-versa. On n'avait pas le choix de laisser notre égo de côté puis de prendre pour acquis que oui, on a des sensibilités communes, on a des indignations communes, mais ici, justement, c'est un projet commun. C'est pas deux projets qu'on fusionne, c'est vraiment... une espèce de fusion de nos cerveaux. On n'avait pas le choix, sinon ça aurait été trop, entre guillemets, bicéphale ou une espèce de monstre de Frankenstein à deux têtes. Non, c'était inévitable, mais c'est ça. Ça passait par un travail avec Véronique Bellin, notre éditrice, donc, qui est un peu la troisième paire de mains, finalement, là, qui était un peu le troisième cerveau à l'équation, qui venait vraiment s'assurer aussi de l'uniformité. Lors des processus de révision, a demandé aux réviseuses de aussi prendre en considération que c'était deux auteuristes et donc de bien vérifier justement l'uniformité au niveau des temps de verbe, au niveau des expressions, etc., etc. Mais je pense que ça a été facile avec Claudie parce que justement, on est sensiblement pareil à ce niveau-là. Si on écrivait un deuxième projet ensemble dans une tonalité complètement différente, je ne sais pas si ça aurait le même résultat, mais pour ça, on a réussi à capturer l'espèce d'éclair dans la bouteille. Là. Ça a fonctionné. Là.
1: Ouais. Ouais. Pour l'anecdote, la seule chose que les réviseurs ont trouvé finalement qui avait des petites incohérences en texte, c'était la façon dont on écrivait nos sacres.
0: Ah oui? Oui, il y avait une différence.
1: Oui, sinon, honnêtement, c'était vraiment flatteur de savoir que nos cerveaux étaient vraiment semblables. Finalement,
2: ça fonctionne bien. Il y a aussi un personnage dont on n'écrivait pas de la même manière. Le nom de famille, on l'écrivait différemment. Donc, on s'en est rendu compte à la fin du processus, vraiment plus tard. Puis c'est un personnage qui est arrivé vers la fin, d'ailleurs, du processus. Puis on s'est rendu compte que, on ne l'écrit pas de la même manière. Tu sais, c'est des absurdités comme ça, mais qui sont un peu inévitables quand on écrit à deux, quand on joue un peu aux allers-retours, on se renvoie la balle. Mais sinon, ça a vraiment bien été. Puis si je pouvais passer ma vie à écrire avec Claudie des romans, ça serait génial, parce que c'est un travail. Tu sais, c'est ça. Et pouvoir avoir la chance d'écrire puis d'être publié avec sa meilleure amie. C'est presque gagner à la loterie, c'est l'équivalent de gagner à la loterie. Donc, pour ça, je me pince presque. Là, parce que travailler à deux, c'est pas toujours facile, ça dépend vraiment de la personne, c'est une loterie. T'sais. Donc, ça a vraiment bien
0: été. Oui, puis des fois, ça peut être inégal aussi. On se dit qu'on va travailler à deux, on pense qu'on va vraiment le faire à peu près 50-50. Ouais. Puis au final, c'est pas de même que ça se passe pour toutes sortes de raisons. Puis dans votre cas, ça vous donne même envie de recommencer. C'est assez cool.
2: Puis il y a eu des périodes où est-ce que pour moi ou pour Claudie, c'était plus difficile, on avait moins l'énergie, l'autre prenait le relais, puis on compensait. Fait que ça finit que ça s'équivaut. Mais c'est ça. J'avais une petite anecdote, mais je l'ai oubliée. Ça va me revenir.
1: On y reviendra, mais c'est tellement une chance de travailler à deux. Puis pour un premier roman, notre chance de sortir d'une entrevue, de sortir de quelque part, de se faire un high-five. Tu sais, la majorité des auteurs, là, 95%, là, ils font des high-fives à qui quand ils sortent de ton émission? On est tellement chanceux. On partage ça à deux. Toutes les folies, tous les personnages. Tu parleras de la difficulté peut-être d'endosser tout à l'heure, mais on se partage ça à deux aussi, cet univers-là qui est assez loufoque justement, puis qui peut être difficile à assumer par moment, de se dire, regarde, on se sépare la charge en deux, on s'est séparé le travail en deux, puis waouh, ouais, quel beau processus.
2: Ouais, c'est ça que je voulais dire, tu as bien fait le lien, puis je vais te confier de quoi, Julie, c'est que un roman comme ça peut être difficile à assumer, c'est tellement loufoque, on est tellement dans l'humour, on pousse tellement les curseurs loin, que si j'avais écrit ça tout seul, en fait, je ne l'aurais même pas envoyé à une maison d'édition, probablement, parce que c'est tellement collé à mon humour, c'est tellement collé à moi que j'aurais trouvé ça difficile à assumer. Comme des humoristes, par exemple, j'en parlais hier les Denis Drolet, par exemple, qui font des spectacles d'humour. S'il y a un spectacle, ils vont dans une salle, puis ça ne marche pas du tout, il n'y a aucun rire, mais au moins dans le taux, après, ils sont deux, ils peuvent se consoler, ils peuvent se supporter. Mais avec Claudie, c'est la même chose. Dans l'écriture, on est le premier public de l'un de l'autre. On se valide ensemble. Et après, si on va au Salon du livre ou des gens nous disent, ou sur Goodreads, par exemple, on a des critiques assassines, c'est pas le cas, mais dans l'éventualité de, on peut se dire, non, c'est eux autres le problème, nous autres, on se comprend, nanana, tu sais. Pour relativiser, c'est qu'on est là pour se soutenir, tu sais. Ouais. On n'est pas tout seul dans notre tête, dans nos sensibilités. Ça fait du bien, je trouve.
0: Oui. Puis même se motiver à terminer le projet aussi, parce que. Il y a un défi, souvent avec l'écriture, c'est de lâcher prise à un moment donné et de le terminer. Tu sais, de terminer, de faire tout le travail d'écriture qui peut être assez long. Là. Ça se lit pas mal plus vite que ça s'écrit un livre, auditeur. Donc, ça prend du temps. Puis à un moment donné, de juste faire comme, on met le point final, puis on imprime. Tu sais, des fois où on est rendu qu'on l'envoie à la maison d'édition, tu sais, des fois, c'est quand même des étapes. Puis il n'y a pas nécessairement d'autres gens qui peuvent vraiment comprendre parce qu'ils ne sont pas dans le manuscrit avec nous. Tandis que vous comprenez tous les deux où est-ce que vous en êtes. Là. C'est que ça, c'est vraiment une grande chance. Avant l'entrevue, j'ai posé une super question. J'ai demandé si c'était possible de lire un extrait.
1: Ben oui. Ça se passe, mais c'est dans les premières pages, là, donc encore une fois, le pas de divulgachage. C'est la longue tirade de Margot qui est tannée, en fait, là, qui rentre travailler au resto, donc au domaine. Puis qui aurait dû rester chez elle, finalement. On a accès un peu aussi à ses pensées par rapport à ses études supérieures, mais c'est juste pour donner un petit avant-goût. Donc là, il n'y a pas beaucoup de ponctuation, là, vous me pardonnerez la lecture. Je me dis que j'aurais pu caler malade ou mieux, démissionner à ce moment précis en lançant un « Hasta la vista, les chums! » Mais après 7 années à payer seule mes études supérieures, j'ai pas les moyens de m'offrir un tel luxe. On pourrait même dire que mon niveau de scolarité est inversement proportionnel à mon niveau de richesse. Bien malgré moi, je suis obligée d'admettre que je correspond au profil de la bonne petite doctorante participant du mieux qu'elle peut à l'économie. Contrairement à la majorité de mes collègues en littérature, je n'ai pas eu de bourse d'excellence. Le plus clair de mes temps libres est donc consacré à détruire mes lombaires en traînant des plateaux trop lourds pour un seul bras. Une étudiante de mon séminaire de l'hiver dernier, Sarah, me revient en tête. Non seulement elle avait obtenu toutes les récompenses financières imaginables, mais jusqu'alors, l'entièreté de sa scolarité avait été endossée par l'épais portefeuille de ses parents pharmaciens. Pas qu'elle s'en vantait, mais disant qu'à son âge, le fait de posséder une Tesla a éveillé chez moi quelques soupçons quant à son aisance pécuniaire. Oh, on n'est pas dans sa tirade tant que ça, finalement. Mais ça place ouais, déjà son malaise par rapport à son milieu.
0: Son insatisfaction, son insatisfaction. Clairement. Oui. Elle est pas heureuse, elle n'est pas épanouie. Là. C'est pas comme « Ah oui, je suis sur mon X. »
1: Non, c'est ça.
0: On le sent très bien dès le début. Il y a aussi, comme n'importe quelle personne qui retourne aux études, toute une liste d'items à se procurer. Tu sais, souvent à l'université, c'est un peu plus cute. Là. C'est un peu comme genre, faut aller chercher tes livres que le prof demande. Là. Mais dans son cas, à elle, pour rentrer dans son DEP, elle a toute une liste.
1: Ah, ben oui, petite minoune. C'est ça, à l'université, c'est chic, là, des listes, là, en littérature, là, c'est on va s'acheter du Flaubert, puis on va s'acheter du Maupassant, puis oh mon Dieu, qu'on se sent intelligent, puis c'est ça qu'on essayait de montrer aussi avec sa liste, qu'Eva...
2: Oui. Pendant que tu cherches la liste, on peut peut-être la lire. C'est ça, on se disait, bon, quelqu'un qui s'inscrit à un DEP en sorcellerie, qu'est-ce qu'il doit acheter? C'est quoi le matériel requis? Bon, il y a probablement des cahiers Canada, 2-3 crayons et tout, mais là, c'est là que le terrain créatif se présentait à nous, au sens que là, ben là, fallait inventer les cours, fallait inventer la plage horaire. On le disait tout à l'heure, ça se passe dans le complexe des Jardins à Montréal. Pour les gens qui ne savent pas, c'est un centre d'achat. Donc, la cafétéria, c'est l'alte-bouffe. Puis il y a des dortoirs là-bas. Ils dorment là-bas, puis les dortoirs sont dans les backstores des restaurants, les backstores du IW, par exemple, et tout. Là, fallait se dire, ben là, il y a des cours, donc il y a du matériel scolaire qui est requis. Fallait nommer les cours, fallait nommer le matériel. Donc, Claudie, je pense que tu as trouvé la liste. Je peux vous lire peut-être un petit extrait. Donc, la liste, qu'est-ce qui est requis? Il y a une améthyste grade A, un shungite, 20 grammes d'armoise vulgaire, du sel rituel de bannissement et protection, attamé en obsidienne, un demi-kilogramme de slime, la glu, là. Une cuillère en bois de chêne, des cartes de tarot, eucalyptus pour nettoyer les instruments chirurgicaux, un autel triple lune, bracelet, pâte de chien en argent, c'est bien important, un livre d'un certain Robert Demers, l'art de revitaliser et d'harmoniser le corps, les émotions et le mental par le septième sens, auto-édition. Donc, ça va loin, là. Tu sais, la liste, on aurait pu l'étaler sur 50 pages. L'idée, c'était quoi, finalement? C'était un peu de rire de cet univers ésotérique, pensée magique et tout ça. Pas que Claudie et moi, on rejette l'idée en général de sorcellerie, pas qu'on ne veut pas y croire, mais on aimait le côté un peu exploité, le côté escroc de cette école-là qui finalement demande d'acheter des améthystes pour faire sérieux. Puis ça, ben, ça va marcher, vous allez voir, vous allez avoir des pierres magiques dans votre sac à dos. Là.
0: Oui, donc, puis le masque aussi, où est-ce qu'elle regrette de ne pas l'avoir acheté la veille, puis elle doit aller dans un autre magasin, aller se le procurer, puis ça ne lui tente pas du tout. Là.
1: Ah oui, ouais. Hey, ça, là, c'est, je pense que c'était notre première blague dans le feuilleton. Margot va dans un sex shop s'acheter un masque opaque pour les yeux parce que... ben, elle a terminé son chiffre, puis c'est la seule boutique qui est ouverte. Puis là, quand en déambulant dans les allées, bon, avec, je vous épargne les descriptions, en déambulant dans les allées, elle se dit, mais dans quoi je me suis embarquée? Puis c'est comme le début, finalement, d'elle qui vide son cœur sur, justement, on parlait de son insatisfaction, son malaise, son décalage par rapport à son milieu.
2: Puis sur le plan narratif, c'était... on trouvait, tu sais, qu'on parlait tantôt, on se faisait des petites jambettes mutuelles pour relancer l'autre. Ben la liste d'effectifs scolaires, c'est un des éléments. On a écrit masque pour les yeux. OK, c'est bien beau, mais qu'est-ce qu'on va en faire du masque pour les yeux par la suite? Faut qu'il revienne, faut l'exploiter. Je me rappelle au début, un des éléments achetés, c'était le tome 12 d'Amos d'Aragon. Là, on l'a enlevé finalement parce qu'on n'était pas en mesure de savoir comment le réexploiter par la suite. C'est ça aussi, ça fait partie de ça. C'est OK, on invente plein d'affaires, on lui impose plein d'affaires à Margot, faut qu'elle achète ci, ça, ci, ça. Mais maintenant, il va falloir qu'elle les utilise dans le cadre d'un cours qu'on doit inventer. Donc, c'était une manière de se piéger puis de se challenger, entre guillemets. Là.
0: Oui, ouais. Puis de donner des envies pour écrire pour la suite, là, des contraintes, mais en même temps, c'est aussi des façons de développer l'histoire, parce qu'il ne faut pas non plus que ça soit juste délirant, il faut que ça tienne. On en a parlé tantôt de cohérence. Ce livre sera lancé à la librairie La Liberté ce jeudi dès 17h30. À quoi on peut s'attendre comme lancement? Parce que ça ne me semble pas être un lancement tout à fait classique.
2: Ça va être un lancement, mais c'est ça, on est deux, donc ça va être un lancement un peu plus informel. Je crois pas qu'on va lire d'extrait non plus, c'est vraiment amis, famille, curieux, curieuse, tout le monde est bienvenu, mais ça va vraiment être un événement où est-ce que la bonne humeur va dominer, va prédominer, puis on est là pour rencontrer les gens, là. Donc c'est un événement qui se veut tout de même informel, qui se veut sympathique.
0: Avec un tirage de tarot, quand même.
2: Avec un tirage de tarot, oui, donc mon ami Carl Laberge va être là. Donc, c'est un tirage de tarot éclair de 5 minutes par personne. C'est quelqu'un qui a justement une expertise, disons, en cartes de tarot. Nous, on ridiculise beaucoup l'ésotérisme dans notre roman, mais dans les faits, on apprécie, on prend ça au sérieux. Puis mon ami, c'est ça, il a du talent pour ça. Les gens trouvent un écho dans sa pratique, donc c'est un événement un peu plus récréatif. Là.
1: Oui, puis c'est un clin d'œil à notre couverture
0: ben
1: aussi.
0: Oui!
1: Ouais, on a vraiment été chanceux. C'est tiré d'un tarot des rats. Donc, un artiste là, qui avait fait, un jeu entier de tarot avec des rats. Et on a la carte de l'étoile pour illustrer l'aventure de Margot. Puis ça en dit... on ne divulgage pas, mais ça en dit un petit peu pour les connaisseurs sur ce qui s'en vient pour elle.
0: Ah oui, donc on va être à la librairie La Liberté dès 17h30 ce jeudi, le 6 août, pour un lancement avec un petit côté un tarot à l'intérieur qui pourrait être intéressant pour les gens qui voudront se prêter au jeu, sinon ce sera l'occasion de vous rencontrer, puis peut-être de vous poser quelques questions de façon informelle. Hein,
1: absolument.
0: Si vous pensez pas lire d'extrait ou peu importe, il y aura quand même possibilité de vous rencontrer, de dédicacer et tout ça. Donc, merci beaucoup d'avoir pris du temps avec nous aujourd'hui.
2: Merci pour l'invitation.
1: Merci toi,
0: donc, Claudie Letourneau et Olivier Laforêt pour le roman Elite Magic qui est paru aux éditions, qui paraît dans quelques jours aux éditions La Mèche. Donc, merci beaucoup à vous deux, puis à très bientôt.
2: À bientôt.
1: À bientôt.
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0: Bien aussi, vu qu'on fait de la radio.
1: Oui, ça va bien, merci.
0: Donc, avant de discuter de ton essai, je tiens à préciser que nous allons, entre autres, aborder le sujet du suicide dans les prochaines minutes. Donc, auditrices, auditeurs, si c'est sensible pour vous, si vous pensez au suicide ou vous inquiétez pour un proche, il y a des intervenants qui sont disponibles pour vous aider. Donc, on consulte le 1-866-APPEL et sinon, par texto, c'est 535353. Donc, dans ce livre-là qui est paru ça fait quand même à peu près 3 mois présentement. Au départ, avant de parler de Nelly Arcan, tu reviens à tes premiers écrits. Est-ce que tu peux nous en parler un peu, s'il te plaît?
1: Ouais, ben moi, en fait, l'anglais, c'est ma langue maternelle. Puis quand j'étais ado, là, 15-16 ans, je sais pas trop, j'avais des petits bouts de papier, puis j'avais décidé de commencer à écrire des petits poèmes dessus, puis ça m'a jamais quitté. Là, j'évoquais Kurt Cobain, puis je parlais d'un espèce de point de rupture que je sentais approcher. Tu sais, je sentais une espèce de crise à l'horizon. Puis tu sais, c'est des bouts de papier que je n'ai pas gardés. Je n'ai pas ça dans le fond d'un tiroir nulle part. Mais quand j'ai commencé à réfléchir à mon projet sur Nelly Arcan, ils me sont revenus. Puis bon, il y a de la psychanalyse qui est liée à tout ça. Évidemment, avec un thème comme celui-là, je voulais être accompagné. Là. Puis, ça remontait à la surface tout de suite. Je fais, ah ben oui, tu sais, c'est pas nouveau. C'est pas nouveau que je dois, entre guillemets, régler une crise ou faire face à une crise ou vraiment prendre ce problème-là de front. J'ai l'impression que la crise, on en parle souvent en lien à l'adolescence puis à la quarantaine, la fameuse crise de la quarantaine. Puis ben c'est ça, moi, c'est un espèce de retour à ma crise d'adolescence à travers ma crise de la quarantaine que j'ai faite dans cet essai-là.
0: Et tu parles de Nelly Arcan dans ce livre-là, évidemment. Déjà dans le titre, on l'entend très bien.
1: Ouais.
0: Un jour, tu as la chance de la rencontrer, Nelly Arcan, avant de la lire.
1: Oui, effectivement. C'était en 2005, si ma mémoire est bonne. Je venais juste de finir mes études, ma maîtrise en philo. Puis un concours d'écriture qui est organisé par les librairies Renaud-Bré et un journal culturel qui n'existe plus, qui s'appelait Voir. Et puis là, ben moi, puis un volet essai, tu sais. Puis moi, je me dis, ben là, je viens de finir une maîtrise en philo, là, je mets mon chapeau, là, j'ai le droit d'écrire des affaires de même. Fait que j'ai écrit un essai très scolaire, parce que évidemment, c'est tout ce que je savais écrire, là, des trucs un peu pour comme des devoirs d'université, là. Puis ça s'appelait Essai sur le relativisme et le scepticisme. Puis je faisais référence à c'était Benoît XVI, le pape, à ce moment-là. Je faisais référence à un discours de Benoît XVI qui critiquait le relativisme. Puis en tout cas, je faisais toutes sortes d'affaires là-dedans. Il y avait un petit peu de déconstruction, Jacques Derrida. Bref, je mélangeais des affaires. Puis j'étais bien heureux, j'ai gagné le concours. Enfin, puis le prix était quand même pas, tu sais, je veux dire, pour un gars de 25 ans, là, c'était pas rien. Ça serait même pas rien aujourd'hui. Je gagnais 1 000 $ de livres chez Renaud-Bré, puis 1 000 $ en argent. Dans le temps, j'avais un band de rap. Puis j'avais pris l'argent pour produire le disque de mon band de rap. Puis je m'étais acheté plein de classiques de la littérature que j'avais pas lu. Puis sur ce jury de ce prix-là, il y avait Nelly Arcan. Puis le soir de la remise de prix, c'était dans un supper club dans le vieux Montréal, avec de la grosse musique puis tout ça. Puis tu sais, c'était vraiment un drôle d'endroit pour une remise de prix littéraire. Là, ça avait rien à voir avec la littérature. Puis, tu sais, en plus, les employés du Renaud-Bré étaient en grève à ce moment-là. Fait qu'il y avait une ligne de piquetage devant le club en question. Il fallait que je traverse cette ligne de piquetage pour aller chercher mon prix parce que j'y tenais à cet argent-là, tu sais. Puis je rencontre Nelly Arcan qui est sur le jury. Puis on se serre la main, puis elle a le regard un peu porté vers le sol. Tu sais, elle a vraiment cette espèce de malaise des choses mondaines qu'on lui connaît, là, parce que tout le monde, ben, toi. On est plusieurs à avoir remarqué la chose dans ses entrevues. Mais elle l'avait aussi, tu sais, moi, je suis un nobody, là. Elle, c'est une autrice connue partout à travers la francophonie à ce moment-là. Putain, ça fait déjà 4 ans quand je la rencontre. Et puis, elle est gênée avec moi, tu sais. Puis, je réfléchis à ça dans le livre, puis je me dis, mais comment ça se fait, tu sais, c'est quoi ce malaise-là des choses, des rencontres humaines que j'ai souvent, moi, dont j'ai moi-même souvent fait l'expérience. Puis comment est-ce que moi je me rejoins là-dedans, comment est-ce que à travers la libre association littéraire et psychanalytique je la retrouve aussi, tu sais. Puis c'est vraiment ça que je retrouve à travers elle. C'est, tu sais, tout le long de mes études en philo, c'était comme, ah, c'est qui ton philosophe préféré? Puis j'arrivais jamais à nommer quelqu'un. Puis là, ben j'ai l'impression, en lisant Nelly Arcan, j'étais comme, ben je l'ai, là, mon modèle, là, l'espèce de coups de sabre sans merci à travers à la société, traversé par un nihilisme, en même temps une espèce de tentative de surmonter ce nihilisme-là par les lettres. j'ai mis le doigt dessus. C'est juste que

0: T'sais, en y réfléchissant, je suis comme, OK, je trouve mon modèle, mais c'est quelqu'un qui parle de suicide constamment. Fait que c'est le thème même le plus central à son œuvre, à mon sens. À part le féminisme, là, ça, certainement.
1: Ah oui.
0: Mais comment est-ce que je peux réfléchir avec elle à ce thème-là? Puis c'est pour ça que je me suis dit, OK, Nelly Arcand et le suicide. Parce qu'à la base, je voulais faire un livre sur sa pensée en général, parce qu'il y aurait eu le féminisme, il y aurait eu le rapport aux médias, il y aurait eu toutes sortes de choses. Mais le rapport au corps aussi. Mais là, je voulais le ramasser parce que c'est des essais courts chez Atelier 10. C'était une commande. Nicolas Langeli m'a dit,
1: OK.
0: veux-tu écrire un essai dans la collection? Puis j'ai dit, ben oui. Puis j'avais Nelly Arcand qui me trottait en tête. Mais là, je savais qu'il fallait que je circonscrive mon sujet à 20 000 mots, fait que ce thème-là s'est comme imposé tout de suite.
1: Oui, il a fallu que tu choisisses dans la manne de sujets que tu aurais pu aborder en lien avec elle. Mais la
0: Exact.
1: première fois que tu as lu Nelly Arcand, ça s'est pas
0: Ouais.
1: passé, là.
0: Non, c'est... Je me souviens plus, c'était peut-être... Parce que quand je la rencontre, je gagne le prix littéraire, je l'avais toujours jamais lu, tu sais, puis dans le livre, je dis, ben, comme tout le monde, j'ai connu la personne avant de connaître l'œuvre, malheureusement. Je pense que c'est 2009 que je lis, putain. En tout cas, puis vraiment, là, je frappe un mur. Il y a quelque chose de... Littérairement, j'ai pas la formation nécessaire. J'étais tellement formé à l'efficacité de la phrase... conceptuelle de la philosophie, tu sais, je voulais quelque chose qui me dise, OK, je vais te démontrer ici et te dire cela, qu'il fallait que je me fasse un peu la main littérairement. Et donc, je l'ai déposé, je l'avais pas fini la première fois. Puis 2 ans plus tard, je me dis, ben non, mais là, j'ai des ambitions de devenir écrivain, là. Puis semble-t-il que cette femme est une grande écrivaine, puis on me le dit que c'est central, fait que je me ressais, puis là, ben... Là, j'étais mûr. T'sais. Puis là, je me rends compte que le côté circulaire, puis le côté circulaire des phrases fait partie de ce qu'elle a à dire. Puis bon, je finis par comprendre ce qu'elle veut dire sur la société, puis sur la vie en général. Mais non, la première fois, c'était trop. Puis il faut dire aussi, c'était trop parce que je vivais un peu dans ce qu'elle critiquait. T'sais. Moi, j'ai traîné avec des gangs de gars dans des bars, puis des gangs de gars dans des bars, ben, c'est le Boys Club de Martine Delvaux, là. C'est pas des mythes, là, tout ça, là. Avec la consommation, avec la misogynie, avec l'espèce de roi de la montagne au sein même du groupe de gars, puis tout ce genre de choses-là. Fait que, il y avait beaucoup de moi qui résistais, ou mon inconscient qui résistait, tu sais, à pas vouloir me faire trop pointer ce que je vivais, puis dont je voulais prendre mes distances. Fait que ça a pris la relecture de Putain, puis la lecture de tous les autres livres pour me dire finalement, ah ouais, OK, je veux vivre ailleurs que là-dedans. Pour moi, c'est tout masculiniste devrait, je n'étais peut-être pas masculiniste, je n'irai pas jusque-là, mais tout masculiniste devrait lire Nelly Arcand pour procéder à l'autocritique. Cette espèce de mentalité-là qui est trop présente, de plus en plus présente, elle disparaîtra pas avec des critiques faciles du genre regardez cet influenceur, comment il est crétin. Ben oui, OK, Andrew Tate, c'est facile de le pointer du doigt puis de dire qu'il est crétin. Mais ce fond de masculinisme-là qui peut exister de manière plus subtile chez bien des hommes, par la lecture de Nelly Arcand, j'ai l'impression qu'elle peut se déconstruire de l'intérieur, qui est, à mon sens, la seule façon de la déconstruire durablement.
1: Tu parles bien de ton processus de... J'ai pas envie de te mettre un mot, mais tu sais, déconstruction, reconstruction de
0: Ouais.
1: ta masculinité dans Musique
0: Ouais.
1: d'intérieur qui est paru chez Boréal quelques mois plus tôt. Là, ça fait pas super longtemps non plus. Là,
0: Non.
1: peut-être en 2024 que c'est paru. Donc, peut-être 2 ans plus tôt. Donc, dans ce livre-là, tu déconstruis beaucoup et tu reconstruis ta masculinité. Est-ce que tu
0: Ouais.
1: aurais pu écrire Nelly Arcand et le souffle du néant si tu n'avais pas fait ce processus-là de déconstruction-reconstruction avec Musique d'intérieur?
0: Pour moi, c'est un diptyque. Vraiment, musique d'intérieur, plus d'une manière, j'ai envie de dire, romanesque, là. C'est un peu un hybride, la musique d'intérieur. C'est un roman, c'est un essai, c'est les deux. Bon, peu importe, là, qu'on mette les étiquettes qu'on veut, mais tu sais, je raconte vraiment comment est-ce que. Avec la musique, j'ai reconnu qui j'étais, puis j'ai déconstruit des relations que j'avais, que je voulais plus, puis comment est-ce que j'ai reconnu des relations qui étaient plus précieuses. Puis de l'autre côté, OK, après avoir tout déconstruit, puis qu'on arrive au fond du baril, si vous voulez, ben, parler du vide qui est là, ben ça, c'est mon livre Nelly Arcand. Puis ces deux livres aussi, tu sais, moi, à travers ces deux livres-là, j'ai fait une thérapie qui a duré 4 ans. Puis c'est mes deux livres de thérapie, tu sais. Fait qu'il y a vraiment, les projets, ils ont commencé. Alors que je m'assoyais sur le divan pour faire de la libre association. Puis pour moi, ce sont des vases communicants, là, tu sais, ce qui se passait dans cette thérapie-là. Puis ces deux livres-là, c'est indissociable. Puis les deux livres, effectivement, j'ai envie de dire, d'une manière un peu plus essayistique classique, là, celui sur Nelly Arcand, puis l'autre d'un point de vue plus narratif, participe du même souffle, du même processus ou du même travail sur soi.
1: Est-ce que tu peux nous expliquer un peu plus concrètement pourquoi Nelly Arcand est, selon toi, la philosophe, ta philosophe préférée, la philosophe du néant, philosophe du suicide? Comment tu pourrais nous expliquer ça de façon concrète? Comment ça se traduit dans ses écrits?
0: Ben, j'ai jamais... d'abord, je faisais lire Putain dans mon cours d'éthique au cégep. T'sais, j'étais comme, OK, je veux aborder la question de la prostitution, mais je veux pas l'aborder avec des études de ci, puis de ça, puis des positions abolitionnistes. Bon, tout ça, là, pis ça finit par percoler dans le cours quand même. Mais je voulais y aller du point de vue coup de poing à Nelly Arcand, parce que je sentais qu'il y avait un contenu philosophique là-dedans. Puis, à ce moment-là, j'avais pas encore lu Burkotscher, le dernier livre posthume. Puis dans la préface de Nancy Houston à Burkotscher, le titre de sa préface, c'est « Arcand philosophe ». Puis moi, quand j'ai lu ça, ça fait pas si longtemps que ça, là, ça fait 3-4 ans, là, quand je commençais à penser... ça a vraiment mis sur table, OK, il faut que je le fasse, ce livre-là, sur Nelly Arcand. C'était comme si l'intuition que j'avais, qu'on pouvait la qualifier de philosophe aussi, parce qu'évidemment, elle est écrivaine d'abord, c'est venu de Nancy Houston, puis je me suis senti comme légitimé. Puis là, ben OK, Nancy Houston a dit, elle est philosophe, c'est quoi son école philosophique? Elle dit, le nihilisme, c'est pas compliqué, là. Puis effectivement, c'est impossible à nier, là, c'est du nihilisme. Mais à partir de ce moment-là, c'est comme si ce que j'avais vécu émotivement en la lisant, c'est-à-dire une reconnaissance de ma vision du monde de bien des manières, une reconnaissance de ma critique du capitalisme, une reconnaissance de ma critique du masculin, effectivement, une reconnaissance du souffle féminin qui j'ai l'impression est le sens qui peut donner sens à la suite du monde, là, de bien des manières. Tout ce que je reconnaissais là-dedans, puis le mur aussi, c'est-à-dire que, OK, malgré le sens qu'on peut reconnaître, est-ce qu'il va vraiment percoler dans le monde en général? Ben, peut-être pas. Puis tout ce genre de défaitisme-là qui est doublé d'une volonté d'essayer, parce que qu'est-ce qu'on va faire d'autre à part écrire des phrases puis réfléchir? Tout ce que je... Tu sais, puis en la lisant à chaque fois, là, à chaque fois que je lis ça, je suis comme, mais mon Dieu, c'est exactement comme ça que je vois le monde. Ben, c'est de la philosophie. Puis là, à partir de ce moment-là, j'ai plus eu peur, à partir de Nancy Houston, j'ai plus eu peur de dire, ben, c'est ça, c'est de la philosophie, c'est de la pensée qui mérite d'être abordée comme de l'essai. Puis quand on la lit, il y a tellement des passages qui sont essayistiques. Bon, c'est écrit roman sur les livres, là, mais il y a tellement des passages qui sont juste de la réflexion sur la société, là, tu sais, de la critique de la religion, par exemple. Puis elle critique tout le monde. Là, elle critique, évidemment, le christianisme. Elle critique l'islam. Puis elle critique les Krishnas dans la rue qui chantent. Puis, tu sais, tout ce genre de choses-là est fait sur un ton essayistique. Puis un ton qui est très proche de celui de Cioran à certains moments. Là, c'est-à-dire, vraiment, là, ça fait mal. Là, c'est acide, là, comment est-ce qu'elle critique la société. Puis je me reconnais là-dedans. Mais je veux pas en rester à la critique de la société, à la Cioran, puis faire comme, OK, c'est tout de la merde. Il faut qu'il y ait quelque chose de plus, puis ce plus-là, il l'a chez elle, je trouve.
1: Oui, absolument. Tu as eu la chance aussi de rencontrer deux amis de Nelly Arcand, donc Claudia Larochelle et Melika Abdelmoumen. Dans quel contexte tu les as rencontrés, puis comment ça s'est passé, ces rencontres-là?
0: Ben, j'avais le privilège de connaître ces deux femmes-là déjà, là, juste par le milieu littéraire, puis par des amis communs. Puis là, bon, OK, je lis, il y a deux livres sur Nelly Arcand qui sont parus il y a un an ou deux. Il y a Pour Britney, puis il y a La vie continuée de Nelly Arcand. Puis dans les deux cas, les autrices, dont j'oublie les noms, mais en tout cas, vous les chercherez, les livres sont faciles à trouver, les autrices ont rencontré Melika et Claudia. Et je me dis, ben oui, effectivement, il faut parler à des gens qui l'ont connu de son vivant. J'ai un peu suivi dans le sillon de ces deux livres français-là pour les rencontrer. Puis ils ont été très généreuses. J'ai rencontré Claudia d'abord, il y a à peu près un an et demi. On s'est assis, puis c'était le mois de novembre, puis on prenait un thé, tu sais, puis c'était comme, OK, là, on va s'asseoir, puis on va être dans la sobriété la plus complète, puis on va boire notre thé. Puis elle n'arrêtait pas de se fermer les yeux, Claudia, puis j'avais l'impression qu'elle voyait son amie, tu sais, puis je trouvais ça tellement beau, qu'elle parlait de rêves qu'elle avait eus, de plein de corps qui essayaient d'engloutir Nelly Arcand, puis Nelly Arcand aussi, d'un autre rêve qu'elle me disait, tu sais, puis un rêve que c'est comme le jour de sa mort, puis l'autre rêve, c'est la veille de notre rencontre, là, elle est en train d'écrire un nouveau livre, toutes sortes de choses comme ça, fait qu'il y avait quelque chose d'une amitié continuée par-delà la mort, qui était très beau, puis aussi ce que je trouve formidable. Puis Melika Abdelmoumen, c'est la même chose. T'sais. On les appelle quand même 15 ans après le suicide, puis elles répondent toujours présents. Pour moi, ça montre quelque chose comme une amitié qui est éternelle, qui est dans sa forme la plus pure. Là, c'est une sororité qui veut transcender la mort, qui veut porter la mémoire de la personne disparue. Puis je pense que personne ne dirait que Melika Abdelmoumen ou Claudia Larochelle sont nihilistes dans leurs écrits. Là. Il y a peut-être des parties d'elles où bon, il faudrait leur demander à elles. C'est pas qu'elles pensent de la même manière ou qu'elles écrivent de la même manière ou qu'elles sont élèves d'eux. C'est rien de tout ça. C'est juste une amitié. Avec juste une amitié, justement, c'est une amitié dans tout ce que ça a de d'ample et de doux et d'accueillant, d'hospitalier. Il y a un accueil de la pensée de Nelly Arcand, alors que, bien évidemment, elles ont continué leur vie. Les deux ont eu des enfants. Nelly Arcand, non, évidemment. Fait que, tu sais, il y a toute une distance qui les sépare, mais en même temps, quelque chose de très proche. Tu sais, Melika Abdelmoumen, elle me dit quelque chose. Elle dit, tu sais, le fait que, puis elle s'est comme repris, mais c'était tellement parlant, comme elle le disait, elle dit, tu sais, qu'elle se soit suicidée dans la vraie vie, ça n'a pas d'importance. Elle dit, tu sais, pas que ça n'a pas d'importance, évidemment, elle est morte, c'est très triste, mais c'est ce qu'elle a à dire par rapport au suicide dans les livres, c'est-à-dire cette idée que ben, c'est toujours une liberté possible, une porte ouverte possible, un espèce de poumon du vide, là, parce que c'est ça, le souffle du néant dans le titre de mon livre. Ben, le souffle du néant, c'est que cette possibilité du vide-là, c'est ce qui donne le souffle à la libre association psychanalytique, tout comme à l'écriture de Nelly Arcand. Si elle arrive à écrire de cette manière-là, c'est parce que c'est pas théorique pour elle, ça l'habite, ce vide-là, et c'est ce qui lui permet d'avoir le plus grand souffle que j'ai jamais lu dans la littérature québécoise, puis je dirais même dans la littérature en général. Il n'y a pas de théoricité à la question du vide chez elle. Il est ressenti, puis on le ressent sur la page, on le ressent en nous pendant qu'on la lit, puis c'est ça qui est formidable. Là, puis bon... Puis Abdelmoumen le nommait, La Rochelle aussi, cette espèce de pureté du geste. Là, il y avait le souci des médias, il y avait le souci de la chute des ventes, il y avait toutes sortes de choses comme celle-là. Mais au-delà de ça, il y avait une magie quand cette femme-là s'assoyait pour écrire qui n'a pas d'égal, tout simplement, parce que... Puis moi, c'est ça qui me manquait dans mes lectures en philo, puis dans mes lectures en général dans la vie. À part elle, c'est dire les vraies affaires les plus crûment possibles. Il n'y a pas de détour, il n'y a pas de niaisage. C'est comme, OK, voici l'état du monde dans lequel on vit. C'est pas drôle, mais je suis là pareil, puis je vais vous raconter ma vie à travers ce monde pas drôle-là, puis vous allez trouver une île de sens à travers ça. Puis c'est exactement ce qui se produit à chaque fois que je la lis.
1: Il y a sûrement des gens qui sont à l'écoute qui se disent « Ah ben là, si je lis l'essai de Jeremy Cohen, je vais sûrement déprimer, ça doit être très difficile à lire, puis tout ça. » Mais moi, ce que je retiens, c'est qu'on a le pouvoir de choisir la vie chaque jour. T'sais, on a ce pouvoir-là, on a la liberté fondamentale d'en terminer, mais on peut aussi décider de choisir. Puis toi, dans ton cas, t'es quelqu'un... d'heureux, là, tu vis plein de super belles choses, t'es bien entouré et tout ça, puis ça, tu le démontres très bien dans le livre, là, c'est pas une lecture de laquelle on ressort déprimé.
0: Ben, ça dépend vraiment du lecteur, j'ai l'impression, ou de la lectrice, parce que, tu sais, les échos les plus positifs que j'ai eus vis-à-vis du livre, c'est des gens qui, effectivement, ont eu des périodes très sombres dans leur vie, qui me disent « Ah, enfin, quelqu'un qui le dit! »
1: Oui.
0: Et qui n'essaie pas juste de corriger la chose. Non, choisis, tu sais, comme dans la prévention du suicide. Parce qu'évidemment, la prévention est importante. Mais d'un point de vue philosophique, c'est juste la question qui est incontournable et insoluble, tu sais. Je continue ou j'abandonne. Puis, tu sais, cette espèce de « je continue ou j'abandonne » là, quand on se pose la question, ben on est encore en vie. Hein. C'est ça. Il y a quand même ça, tu sais. Le livre se termine sur ben, « pourquoi je suis encore là? » C'est parce que j'aime me reposer la question « pourquoi je suis encore là? » C'est circulaire, j'en conviens. Mais c'est quand même pour ça que je suis encore là, parce que j'adore cette question. J'adore la question qui revient chaque jour. J'adore la question qui revient constamment vis-à-vis de chacune de mes relations. Tu sais, pourquoi est-ce qu'on continue cette relation-là? Tu sais, de ne pas prendre des choses pour acquis et surtout pas de rien prendre pour acquis vis-à-vis de soi-même. Pour moi, c'est ce qui donne une saveur à tout, là. C'est ce qui donne une saveur à l'existence.
1: On entend un peu la vie derrière toi. En parles de tes fils à l'intérieur de ce livre-là. La vie de famille, c'est quelque chose qui t'ancre aussi.
0: Oui, ben moi, quand j'ai tout recommencé à zéro, j'ai envie de dire, à travers la thérapie, qu'est-ce qui restait? Ben, il restait ces relations-là, là. Relations avec ma blonde, avec mes deux garçons. J'en ai eu un deuxième l'année dernière, c'est lui que vous entendez peut-être. Puis, tu sais, c'était comme, OK, bon, mais ça, c'est du solide, puis c'est un privilège que j'ai. C'est un privilège que j'ai d'avoir ces relations solides-là. Tu sais, c'est pas tout le monde qui peut s'ancrer à ces choses-là, puis j'en suis conscient de ce privilège-là. Là. Tu sais, je pense que il y a des gens pour qui, j'en parlais hier, je me suis fait approcher par un universitaire qui travaille sur les questions de la sociologie du suicide pour qu'on discute de tout ça. Puis tu sais, il y a des gens pour qui, effectivement, c'est pas aussi simple de dire « Ah, ben j'ai quand même mes enfants. » Bon, ben non, c'est pas tout le monde qui peut répondre à ça. Fait que j'avais cette chance-là. Tu sais, j'ai envie de dire... Quand on fait le ménage du sens, là, parce que c'est un peu ça, là, c'est quand même le fond de la question de tout ça. OK, on enlève tout ce qui est insensé, qu'est-ce qui reste? Et puis, il faut qu'il reste quelque chose. Bon, ben là, il y a mes garçons, il y a ma blonde, mais il y a la littérature aussi. La littérature, ça m'a sauvé la vie. Tu sais, lire Nelly Arcand, ça m'a sauvé la vie. Les vraies œuvres littéraires, ça sauve des vies parce que ça pose la question du sens sans détour, les vraies œuvres littéraires importantes, ça y va directement vers la question du sens. Fait que pour moi, ben, c'est ça. Il y avait ces relations-là, à ces trois personnes-là, et aux lettres. Puis finalement, bon, OK, après ça, je suis allé justement à qu'est-ce qui reste si j'enlève tout. Puis après ça, bon, ben là, je commence à reconstruire ailleurs dans ma vie. Mais c'est fou de se dire, OK, quand on distille vraiment le sens de sa vie, qu'est-ce qui reste? Ça donne un énorme vertige. Mais c'est ce qui donne la possibilité de reconstruire par la suite, par exemple. Si on fait juste rester avec des choses un petit peu vaseuses, ben, on sent que l'effritement n'est toujours pas trop loin, ben, ça marche pas, là. T'sais, il va toujours rester un espèce de fond d'abîme là, qui guette tout le monde, bien sûr, mais si au moins on a l'impression qu'on a quelque chose comme une pierre de touche un peu solide, ben, on peut après ça reconstruire des choses un peu plus solides autour de ça par la suite.
1: Oui, puis il faut juste pas que ça soit un sujet tabou non plus. Tu sais, tantôt, tu as
0: Bien
1: mentionné
0: sûr.
1: le fait que dans la prévention, souvent, c'est un peu comme, ah oh non, mais sois positif, pense pas à ça. Ah ben là, si tu y penses vite, faut que tu agisses. Puis ça, mais c'est comme, je peux-tu juste y penser, puis c'est tout, là. Tout simplement, il n'y a pas de stress à avoir ici. Je peux rechoisir la vie, là. Je sais pas, c'est correct, là. On n'a pas besoin de stress avec tout ça.
0: Ben, c'est parce que le sociologue de suicide auquel je parlais hier, Carl Lanciot, je le salue d'ailleurs, fait un doctorat sur la question de la sociologie du suicide, me disait, tu sais, si on parle souvent de la contagion, si on parle trop de ce thème-là, il va y avoir contagion. Puis il dit, tu sais, c'est une théorie tellement fausse. T'sais, tout le monde a déjà entendu parler de suicide. Puis des suicides au Québec, il y en a le même nombre à chaque année. C'est pas parce qu'on en parle plus ou moins. OK, la prévention a aidé. Il m'a dit, il y a une vingtaine d'années, il y a eu une chute. On est passé de 1600 à 1200 suicides par année au Québec. Mais 1200, ce chiffre est relativement stable. T'sais. Fait que de penser que c'est parce qu'on en parle qu'il va y avoir une espèce d'épidémie, c'est alarmiste, c'est infantilisant. Puis, à mon sens, c'est contre-productif. Si on en parle plus, puis de manière plus ouverte, on fait meilleure œuvre de prévention en bout de ligne que si on fait juste se mettre la tête dans le sable.
1: Tout à fait d'accord. J'ai lu sur tes réseaux sociaux que c'est ton livre le plus populaire à date. Comment tu expliques ça?
0: Ben, j'ai envie d'envoyer des fleurs à mon éditeur, hein, le Atelier 10, leurs petits essais. Leur collection de documents, là, c'est une collection qui profite d'un lectorat fidèle. Il y a vraiment du monde qui suit cette collection-là, première des choses. Ensuite de ça, j'ai l'impression... C'est pas un livre qui a fait parler énormément médiatiquement, fait que c'est pas ça, c'est plus que j'ai l'impression qu'il y a vraiment une espèce de comme « Ah ouais, OK, il y a pas tant de livres que ça sur ce thème-là, abordé de front. » Fait que ça a pu aider le livre. Ensuite de ça... Nelly Arcand, c'est une figure extrêmement importante. Tu sais, bon, après ça, c'est de l'alchimie, là, tout ça. Là. Ce qui fait qu'un livre marche ou marche moins. Moi, je pensais que Musique d'intérieur allait super marcher. J'étais très fier de ce livre-là, puis ça n'a pas super bien marché, ça, bien franchement.
1: Oh.
0: Alors que celui-ci, oui, tu sais. Fait que on pense toujours qu'on a écrit la meilleure affaire au monde. Après ça, ça sort, puis on ne sait pas trop ce qui va se produire. Mais celui-ci, je suis très content. C'est comme un effet inattendu et comme en porte-à-faux avec le côté déprimé un peu du sujet. Il marche bien, puis ça, évidemment, ça me fait du bien.
1: Oui, puis c'est sûr que c'est un format aussi qui est intéressant pour les gens, des fois, qui ont un peu peur des briques, ou peu importe. Là, c'est un petit livre, ça se transporte bien, c'est accessible. C'est sûr aussi qu'Atelier 10, dans son modèle d'affaires, il y a le moyen de s'abonner à ces essais-là.
0: Exactement.
1: Donc, on les reçoit. Donc, il y a différentes choses qui entrent en ligne de compte, mais c'est intéressant.
0: Ils n'en sortent pas beaucoup, en plus. Ils en sortent 3 par année depuis une dizaine d'années. Là, fait qu'il y en a 33 en tout, là, tu sais, puis ça fait quand même longtemps que la série existe. 33 livres, la plupart des maisons d'édition, ils sortent ça en un an, là, tu sais, fait qu'il y a quand même une espèce de possibilité de... Je parlais à une lectrice cette semaine. Ah, je les ai tous lus, tu sais, il y a des gens qui les ont tous lus. Fait qu'il y a vraiment... Il y a quelque chose d'intéressant dans ce modèle-là.
1: Ben oui, parce que c'est assez court, puis en même temps, c'est pas parce que c'est court qu'on lit ça d'un trait non plus, parce qu'il y a quand même des moments où est-ce qu'on doit prendre une pause en lisant, parce que ça fait écho forcément à des choses qu'on a vécues ou que des proches ont vécues, ou ça amène à des réflexions, puis ça fait comme, oh oui, bonne question, je vais réfléchir à ça. C'est que c'est tout à fait normal de prendre le temps aussi.
0: Oui. Oui, non, moi je pense, tu sais, puis moi-même, je pense à quand je l'écrivais, là, on a déjà eu l'occasion d'en discuter, toi et moi, là, tu sais, j'ai fini le livre, j'étais en résidence d'écriture à l'ombre des cheminées de la fonderie Horn, j'avais de l'arsenic qui me tombait sur la tête, une bouteille de whisky entre les mains, puis ça allait pas bien, c'était tough. Mm. Fait que, puis je prenais des pauses, puis j'allais prendre des promenades dans les rues de Rouyn-Noranda. Fait que, tu sais, je pense pas que c'est, faut banaliser, là, c'est pas évident d'écrire sur ce thème-là, de lire sur ce thème-là, il faut prendre le temps d'être accompagné, te donner les numéros de téléphone pour être accompagné minimalement au téléphone à travers ce genre de réflexion-là. Je pense que c'est important de le dire que ça existe. Après ça, si on a besoin d'aller plus loin, ben moi, j'avais besoin d'aller plus loin. Là, j'avais besoin d'être accompagné professionnellement par une psy. T'sais. Fait que tout ça, il ne faut pas juste prendre ça à la légère. Là, mais après ça, si on ouvre la boîte de Pandore, on se rend compte que ben, c'est pas grave, c'est correct. Ce sont des idées, ce sont des choses qui existent depuis très longtemps, là, puis on a le droit d'en discuter calmement.
1: Oui, il faut pas que ça soit tabou. C'est ça qui est le danger, en fait, c'est de rendre les sujets tabous, parce que c'est là, justement, que des gens peuvent être habités par quelque chose, puis ils n'osent pas en parler parce que c'est tabou, parce qu'il y a ils n'osent pas y penser parce que c'est dangereux d'y penser, alors que c'est pas le cas. C'est pas comme ça qu'il faut voir ça. Puis tu démontres vraiment très bien dans cet essai qui s'appelle « Nelly Arcand et le souffle du néant, la question philosophique du suicide ». C'est paru chez Atelier 10, ça porte le numéro 33, comme tu l'as dit tantôt. Je rappelle que si vous avez des pensées qui vous inquiètent ou si vous inquiétez pour un proche, peu importe, les numéros de téléphone, c'est 1-866-APPEL et par texto, c'est 535353. Si vous avez besoin d'en parler avec des professionnels. Merci beaucoup, Jérémy Kiwin, d'avoir pris du temps avec nous aujourd'hui pour en parler.
0: Merci beaucoup à toi. Bonne fin de journée.
1: Bonne fin de journée.
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11: Bonjour, ici Juliane Perrault. Voici votre bulletin du vendredi 31 juillet 2026. Un camion a écrasé une voiture qui était stationnée dans le quartier Limoilou hier. L'impact a causé d'importants dommages au véhicule, mais personne ne se trouvait à bord au moment de l'accident. Les services d'urgence sont intervenus rapidement et une enquête est en cours afin de déterminer les circonstances de l'événement. Le comité citoyen Saint-Sauveur s'inquiète de la popularité grandissante du quartier sur la plateforme Airbnb. Dans un reportage de Nouveau Info, l'organisme affirme que cette tendance accélère la gentrification et contribue à la crise du logement. Selon lui, les locations de courte durée retirent des logements du marché locatif et font grimper les loyers. Le comité réclame aussi une application plus rigoureuse de la réglementation municipale, estimant que la ville ne peut pas compter uniquement sur les plaintes des citoyens pour faire respecter ses propres règles. Folie Culture lance Réfectoire, un projet artistique et patrimonial présenté au monastère des Augustines. Trois activités gratuites seront offertes au public les 29 août, 25 septembre et 10 octobre. Au programme Table ronde, soirée projection de courts-métrages et un atelier d'écriture créative. Le projet s'inspire de l'héritage des Augustines pour réfléchir à des enjeux toujours actuels comme la santé mentale, la prochaine danse, l'isolement social et l'entraide. Les organisateurs souhaitent créer des espaces de rencontre et de réflexion où le patrimoine dialogue avec les réalités d'aujourd'hui. Le Répit Basse-Ville se joint à plusieurs intervenants et organismes pour dénoncer la websérie Homeless à Rolex. Dans une lettre ouverte publiée dans Le Devoir, les signataires estiment que le concept exploite la vulnérabilité des personnes en situation d'itinérance à des fins de divertissement et soutiennent que la pauvreté, la dépendance et les problèmes de santé mentale ne devraient pas servir de spectacle et réclament l'adoption de mesures pour éviter que ce type de contenu ne se reproduise. Un repas partagé citoyen est organisé ce soir au passage Olympia sur la rue Saint-Jean. L'initiative portée par Mobilisation Hauteville invite les résidents du quartier à apporter un plat froid et venir échanger avec leurs voisins dans une ambiance conviviale. L'activité se déroule de 17h à 19h dans le cadre du passage Olympia, lieu vivant. C'est ce qui complète cette édition. Au nom de toute l'équipe, bonne journée à l'antenne de CKIA 88.3 FM et CKIAFM.org.
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0: êtes bien à l'émission Julie Lioli avec Julie Collin pour vous accompagner pour encore presque une heure sur les ondes de CKIA. Depuis le 21 juillet et jusqu'au 30 août 2026, on peut visiter son exposition « Berceuse » tirée de son livre éponyme à la Maison de la littérature. Bonjour Émilie Turmel.
1: Bonjour Julie.
0: Ton livre est paru aux éditions Poètes de Brousse en 2023. Il a été finaliste au prix Émile Néligan. Est-ce que quand tu as écrit ce livre-là, tu savais que tu voulais en faire une exposition?
1: Je savais déjà que ça allait se déployer plus loin que la forme du livre parce que j'y ai intégré des sérigraphies. Donc, j'avais déjà cette pratique-là un peu hybride entre l'estampe et la poésie. Donc, j'avais un peu entrouvert la porte, si on veut. Puis, quand j'avais soumis le manuscrit à mon éditrice Kim Doré, on cherchait en fait, c'était comme une longue, longue suite. Puis, je cherchais des moments de respiration dans cette longue suite-là. Puis elle m'avait justement suggéré, elle disait, mais pourquoi est-ce qu'on n'insérerait pas des estampes? Puis je dis, ah, ben c'est drôle parce que, en fait, je pensais qu'elle savait que j'avais déjà une pratique en estampes, mais elle l'ignorait. Donc je dis, ah, ben oui, on pourrait inclure mes œuvres. Puis c'est là qu'elle a réalisé que, c'est ça, j'avais une double pratique en art visuel puis en littérature. Donc ça s'est fait tout naturellement pour les premières estampes qui font partie de l'installation. C'est les estampes originales, dans le fond, qu'on retrouve dans le livre qui sont exposées en ce moment à la Maison de la littérature. Donc il y en a 6. Puis qui sont un petit peu une manière pour moi de concevoir la mémoire, qui est une des thématiques qui traverse le livre. C'est-à-dire que ça vient de plein de côtés, là, ça se peut que je digresse un petit peu. Mais d'une part, quand j'étais jeune, chez mes grands-parents, on jouait, il y avait un vieux jeu de spirographe. Puis à chaque fois qu'on allait chez mes grands-parents, on sortait le spirographe, puis on faisait des dessins avec ça. Puis je trouvais ça fascinant. De jouer parce que c'est très mathématique comme objet, puis à la fois très ça illustre presque la folie, tu sais, quand tu commences à t'y mettre là, puis tu fais beaucoup beaucoup de lignes, puis donc pour moi ça évoquait l'enfance, le jeu du spirographe, mais en même temps tout l'enchevêtrement, le réseau, les nœuds, les formes que ça crée, ça me faisait beaucoup penser à la manière dont se connectent nos souvenirs littéralement dans les neurones, là, dans notre esprit. Donc, il y avait ce parallèle-là que je voulais faire. Puis en même temps, l'idée d'une espèce de balle de laine tout emmêlée. Tu sais, des fois, il y a un élément qui nous rappelle quelque chose, mais c'est pas directement lié. Tu sais, c'est très proustien. Là. La fameuse Madeleine qui éveille tout un monde de souvenirs. Là. Ça peut être un son, ça peut être une odeur, ça peut être une couleur. Puis là, tout à coup, il y a quelque chose qui ressurgit, qui était enterré très loin, mais c'est parce que ce souvenir-là est lié à d'autres éléments inconscients, finalement. C'est que la question du nœud là, qui était très présente, c'est que ces images-là sont nées d'une espèce de réflexion formelle sur comment est-ce qu'on représenterait la mémoire, tu sais, visuellement. Là. Puis après ça, ben le livre est dédié à mes deux grands-mères. Il y en a une qui est décédée de l'Alzheimer, l'autre qui est actuellement en résidence, justement parce qu'elle en souffre aussi. Et à travers ça, ces estampes-là, en fait, sont faites en deux temps. Il y a deux passages. Donc, il y a le passage, effectivement, que j'appelle le passage des spirographes, mais il y a aussi un passage à l'aquarelle. Donc, j'ai travaillé avec des fantômes d'aquarelle, c'est-à-dire que j'applique l'aquarelle sur ma soie en sérigraphie, puis j'ajoute un médium transparent pour que ça puisse donc imprimer sur le papier. Puis j'imprime le même tracé d'aquarelle jusqu'à temps que ça devienne complètement transparent. Donc parfois ça faisait 6 ou 7 ou 8 estampes qui venaient d'un même dessin. Et moi là-dedans, je choisissais entre guillemets ce que j'appelais le fantôme. Donc une des transparences dont je trouvais qui était le plus harmonieuse, ou en tout cas dont j'aimais le contraste. Et puis, ce qui est intéressant aussi, c'est que bon, ces fantômes de couleurs-là, donc fantômes d'œuvres originales, évoquent aussi l'idée de la mémoire, mais ce sont des espèces de blocs qui sont en train un peu de couler, l'idée que c'est en train de se déverser, qu'on ne peut pas contenir nécessairement, tu sais, grâce au filet de la mémoire, tout le réel, toute la vie. Et donc, dans les estampes, il y a une progression, tu sais, d'un plein vers un vide. De la mémoire. Ce qui m'intéressait beaucoup aussi parce que j'arrivais à le dire en poésie, mais je voulais le montrer aussi vraiment avec l'image, là, cette espèce de phénomène de ne pas être capable de tout retenir. C'est impossible de toute façon, là, à moins d'être neuro-atypique, mais comme très, très poussé, là, de vraiment retenir tout, tout, tout du réel, c'est impossible. Nécessairement, il y a des choses qui filtrent, il y a des choses qui nous échappent. Fait que c'est ça. Donc, pour répondre à ta question, parce que j'ai fait une grande parenthèse, mais oui, il y avait déjà l'idée que ça serait pas un recueil seulement axé sur le texte, mais qu'il y aurait une dimension visuelle.
0: La première version de ton exposition, c'était à la Galerie Sans Nom, qui est située à Moncton, du 14 octobre au 19 décembre 2025. C'est là que tu as fait tout le processus de scénographie, que tu as réfléchi à comment la déployer, cette exposition-là. Est-ce qu'elle est très ressemblante à ce qu'on voit à la Maison de la littérature en ce moment?
1: C'est similaire. En fait, j'ai été très chanceuse parce que j'ai eu une bourse de production dans le programme de création du Conseil des arts du Nouveau-Brunswick. Donc, nous, ça s'appelle R&B. Et puis, j'ai produit l'exposition à l'atelier Imago, qui est littéralement un local comme en diagonale ou en face là, de la Galerie Sans Nom, qui est aussi dans le Centre culturel Aberdeen à Moncton. Donc, quand il y a eu l'appel de projet de la Galerie Sans Nom, puis qu'ils ont accepté mon projet, j'avais pas totalement fini de la produire. Je savais, j'avais mon concept, j'étais en impression, j'avais une partie qui était en cours, mais c'était pas terminé. Donc, ça m'a vraiment permis de réfléchir à une manière une installation plus in situ. T'sais, comment est-ce que j'utilise cet espace-là qui m'est offert? Comment est-ce que les gens vont pouvoir circuler et apprécier les œuvres et vraiment avoir une expérience un petit peu immersive. J'avais réfléchi à plusieurs options. Au début, je me disais, ah, je pourrais carrément mettre les chaises dans l'espace et là, les gens seraient sur les chaises et pourraient écouter en se berçant. Tu sais, ça aurait été très interactif. Donc ça avait été la première itération, là, ma première idée. Puis après ça, quand j'ai vu l'espace, là, je trouvais que c'était... Puis il y a deux garderies dans ce centre culturel-là. Et là, je me disais, il y a peut-être des chances que ça devienne trop interactif, au sens où je voulais quand même que les œuvres, les estampes soient accessible, qu'on puisse les regarder, prendre le temps de s'arrêter. Puis il y a toute la réflexion aussi du fait que le livre parle de l'envers du décor, donc de tous les gestes qui ont été posés par des femmes pour prendre soin de tout le monde, hein, finalement, parce que si on est là aujourd'hui, c'est qu'il y a à un moment donné quelqu'un qui a pris soin de nous. C'est pas nécessairement des femmes, mais c'est beaucoup de femmes qui posent ces gestes-là et qui l'ont fait, que ce soit en étant mère ou dans différents métiers liés aux soins aussi, à l'enseignement, etc. Et je trouvais que c'était des gestes très, très, très répétitifs. Parfois épuisant, t'sais, étant moi-même nouvellement mère, là, dans les 5 dernières années, j'ai eu deux garçons et j'ai vécu là, ce côté-là presque aliénant là, le manger, le dodo, les changements de couches. Les journées se deviennent un petit peu là, des jours de la marmotte. Puis je me suis demandé, en fait, c'est logiquement un geste très, très, très répétitif devrait laisser une trace. Quelque part, à force de répéter un geste, généralement, on laisse une marque physique, là. Et je me suis dit, mais elle est où cette marque-là? Elle est où cette trace-là des femmes, des mères qui ont posé des gestes tellement répétitifs pour élever leur famille, pour prendre soin des gens autour d'elles? Et où sont les noms de ces mères-là? Et vraiment, finalement, c'est pendant que ces femmes-là sont occupées justement à faire survivre carrément, là, assurer la survie de tout le monde, on les oublie. C'est comme si on souffrait d'un Alzheimer collectif. Puis j'avais envie finalement, au lieu d'offrir les chaises pour se bercer dessus et se mettre, disons, à la place là, des femmes, je me suis dit, je vais montrer le dessous, une partie de la chaise qu'on ne voit jamais. T'sais, on ne va jamais retourner les chaises berçantes dans notre salon. ou un berceau pour bébé, par exemple. Fait que je me suis dit, je vais les accrocher au mur, puis je vais carrément montrer les patins. Tu sais, c'est tout ce qui supporte le poids de la chaise, ce qui permet de bercer, ce qui, tu sais. Puis je fais beaucoup de parallèles dans le livre entre la chaise, le meuble, la berceuse et la femme qui berce. Le fait que, tu sais, les bras de la chaise sont en chaîne, que c'est robuste, etc. Donc, le côté aussi que la femme peut une certaine robustesse, une certaine résilience, tu sais, à travers ces épreuves-là. Donc, c'est ça qui a finalement cristallisé le format. Puis dans la salle sans sous, qui est la salle de la galerie sans nom où les chaises sont exposées, ben, l'exposition a été présentée pour la première fois. Il y a deux belles grandes portes en bois. Puis c'est ce qui m'a donné l'idée. En fait, moi, mes deux garçons, le berceau qui est dans l'exposition, c'est le vrai berceau dans lequel mes garçons ont dormi de 0 à 6 mois à peu près là,
0: Wow.
1: dans notre chambre. Il nous avait été offert, c'est un berceau antique. Puis quand j'ai vu le bois, tout de suite, je me suis dit, ah, mais ça me prend pas. J'ai besoin des chaises, mais j'ai besoin aussi du berceau pour montrer l'aspect cyclique de tout ça. T'sais, oui, il y a la mère, il y a la grand-mère, il y a la perte de la mémoire, mais il y a la nouvelle vie aussi qui commence. Puis quelle est l'arrière-scène ou les dessous de cette nouvelle vie-là pour qu'on soit capable justement de briser des cycles de violence, puis d'aller plutôt vers des cycles de douceur, puis des cycles de reconnaissance de ce travail-là, etc. Donc là, l'idée du berceau est venue en cours de route aussi, et donc de la courtepointe qui va avec le berceau. Parce qu'il y a l'idée d'entrelacer nos histoires, tu sais, finalement, de rapiécer et de raccommoder aussi certains trous. Donc voilà. Fait qu'au début, c'est ça. À la galerie sans nom, les chaises étaient disposées 3 par 3, de part et d'autre, sur deux murs qui se faisaient face. À la Maison de la littérature, étant donné la manière dont l'espace est configuré, on est encore dans le même linéarité, c'est-à-dire qu'il y a un ordre dans lequel on peut consulter les chaises, écouter le poème sonore si on veut respecter l'ordre du recueil. Donc, mais elles ne sont pas face à face, donc elles sont vraiment plutôt dans une espèce de grand cercle. Donc, quand on entre à la gauche, tout de suite, puis on débute l'exposition, puis on suit un peu les aiguilles d'une montre, on fait le même trajet qu'à la galerie sans nom à Moncton. C'est juste c'est pas dans un aspect aussi symétrique que ça l'était. Ce qui est super intéressant à la Maison de la littérature, par contre, c'est qu'étant donné qu'il y a un projecteur dans l'espace, j'ai
0: Oui.
1: pu ajouter le vidéo-poème que j'avais fait en 2023 au FICFA, qui est le Festival international de cinéma francophone en Acadie. On m'avait invité à faire un vidéo-poème dans le cadre d'une activité où ce sont des vidéo-poèmes en fait muets. Donc, il n'y a pas de bande sonore, il n'y a pas de paroles, rien. Puis, lors de la soirée, il y a un band live qui ajoute la musique sur les courts-métrages. Et moi, j'ai eu la très, très, très grande chance d'avoir une trame sonore incroyable. C'est vraiment digne d'un film. Donc, il y a 4 musiciennes exceptionnelles qui sont venues ajouter la musique sur un extrait de Berceuse aussi. Puis, ça exploite, c'est les mêmes échos, c'est les mêmes réseaux visuels, les mêmes cou couleurs aussi qui m'obsèdent à travers ce projet-là. Et l'écriture manuscrite qui est très présente aussi. Pour moi, c'est vraiment le geste individuel, tu sais, dans le collectif, là. Donc là, à la galerie sans nom, on pouvait voir le vidéo, mais c'était sur un écran de télé un petit peu plus loin. Donc, on n'avait pas l'impression que c'était intégré vraiment à l'exposition. Puis là, pour la première fois, je trouve que c'est le fun, c'est vraiment intégré dans l'expo. Donc, voilà, c'est un petit peu ça les différences. Là, c'est le deuxième lieu qui accueille l'installation. J'espère qu'il y en aura d'autres. J'ai fait plein de propositions dans différents festivals en Nouvelle-Écosse, au Nouveau-Brunswick, au Québec. Donc, à suivre pour les prochaines présentations.
0: Tu as mentionné l'écriture manuscrite. On peut la voir. On peut voir beaucoup d'écriture manuscrite de ta part dans l'exposition.
1: Oui, mais en fait, ce que j'ai littéralement, j'ai repris, donc, tout le livre. Donc, on peut lire l'intégralité de Berceuse dans l'installation, dans l'exposition. Puis, chaque chaise est une section du recueil. Donc, tantôt, je parlais des sérigraphies qui donnent les respirations. Donc, vraiment, je considère les sections comme ce qui est entrecoupé de sérigraphies. Alors, la première chaise, première section, deuxième chaise, deuxième section, et ainsi de suite. Et donc, j'ai réécrit carrément à la main sans versification. Donc, c'est dans un texte suivi, plutôt que d'être en diptyque ou en triptyque, là, comme dans le livre qui donne vraiment la cadence de la berceuse. Là, je me suis dit, j'aime mieux les écrire de manière à ce qu'on puisse les lire comme un motif. Presque, ça donne une espèce de vertige, de continuité, de flow de paroles pour justement aller un peu plus loin dans le geste de la répétition. Donc, qu'il n'y a pas juste moi qui ai fait ces gestes-là, on est des centaines, on est des milliers, on est des milliards à les avoir faits. Et que finalement, c'est ça, c'est les gestes de l'envers du décor, c'est les gestes qui sont invisibilisés. Puis je trouve que dans le monde où on est, qui dans l'imprimé, dans les réseaux sociaux et tout ça, je trouve que la trace manuscrite se fait de plus en plus rare. L'écriture, vraiment l'individualité à travers le geste, puis même l'écriture cursive aussi se perd tranquillement. Donc, il y avait aussi un geste de mémoire là. Quand je lis, tu sais, mes grands-mères, je me rappelle de leur main d'écriture, à quel point je trouvais ça élégant. Puis c'était, tu sais, la manière dont nos grands-mères écrivent et pas la même que notre génération a appris, et puis même la génération suivante. Donc, il y a quelque chose qui témoigne de l'individualité, mais il y a aussi quelque chose qui témoigne d'une époque, puis de la manière dont on a appris à écrire. Donc, c'est ça, je voulais laisser vraiment une trace aussi individuelle, tu sais, à travers ça. Ça fait que c'est des blocs de texte que j'ai retranscrits, puis après, je les ai sérigraphiés. Donc, je prends le bloc de texte, puis là, je l'imprime sur... c'est une mousseline de coton que j'utilise comme support. Et puis vraiment, c'est que j'ai conçu l'estampe pour qu'elle puisse s'imbriquer, là, c'est ça, comme un motif. Donc, puis je réimprime, puis je réimprime, puis je réimprime, jusqu'à temps que j'aille des longues, longues, longues, longues bandes de tissu. Ça a été des longues heures dans l'atelier, mais c'est aussi des longues heures qui m'ont fait penser justement au travail répétitif de la maternité. Il y a quelque chose finalement de méditatif aussi là-dedans, quasiment. Puis de, tu sais, le choix de ces gestes-là aussi, parce qu'on s'entend que la maternité, si c'est heureux, c'est souvent issu d'un choix. En tout cas, on le souhaite que ça le soit. Puis, ouais, donc ça m'a fait revivre, mais d'une manière artistique un peu, le côté, le labeur, tu sais, vraiment, la mécanique. Il y a quelque chose qui m'intéresse énormément dans la figure de la répétition. Puis je me demandais comment est-ce que je pouvais la pousser aussi loin que possible, pas seulement dans le texte, dans la métier, vraiment dans la figure de style littéraire, mais aussi dans l'image. Ça que c'était un petit peu ça l'objectif avec les longues banderoles de tissu, là, puis l'écriture manuscrite qui se répète, qui se répète, qui se répète. Donc voilà.
0: Moi, je suis très impressionnée parce qu'on a peu l'habitude maintenant d'écrire à la main. Puis toi, tu as vraiment pris le temps dans un geste artistique, puis de mémoire, puis de d'hommage à tes grands-mères, d'hommage aussi à ton livre, tu sais, à Berceuse. Tu as pris le temps d'écrire de façon manuscrite, avec tous les efforts que ça a demandé de faire l'intégralité de ton livre, là. Wow!
1: Oui, puis même, en fait, c'est que là, ça a ouvert des nouvelles portes. Je suis en train de me demander, est-ce que les prochains livres auront pas justement une composante d'écriture manuscrite à l'intérieur même du livre? En tout cas, je suis en mode recherche et création pour un prochain projet de livre en ce moment, puis ça fait partie des choses qui m'intéressent, là, des voies à explorer pour les prochains projets de poésie, parce que... Ouais, c'est ça. Dans le monde dans lequel on vit, qui est beaucoup axé sur les machines, sur l'automatisation, sur l'uniformisation, ben il y a quelque chose dans l'écriture manuscrite qui résiste à tout ça, un peu comme le fait la poésie, tu sais. Un mode de résistance douce, mais de résistance quand même, tu sais. C'est que j'aime bien l'idée. Je continue sur cette voie-là. En tout cas, ça m'a beaucoup inspirée.
0: T'as enregistré les pistes audio avec Denis Surette. Quel genre de travail ça a été pour toi de lire l'intégralité de ton livre à voix haute?
1: C'est une expérience que j'avais déjà réalisée dans le cadre de plusieurs autres festivals ou activités littéraires, notamment au Festival acadien de poésie à Caraquet. Jonathan Roy, qui est le directeur littéraire et artistique du festival, m'avait invité à faire la lecture intégrale de Berceuse dans un contexte vraiment spécial, c'est-à-dire que moi, j'étais sur une chaise berçante, mais le public aussi était Tout le monde était sur des chaises berçantes et ça faisait en sorte que dans la salle, pendant ma lecture, on entendait les craquements, les bercements, la cadence. Il y avait aussi, je me rappelle, un groupe, là, il y avait une mère avec sa mère et sa fille, donc vraiment trois générations de femmes. Puis il y avait une toute petite chaise berçante, là, la jeune fille était sur la petite chaise. C'était vraiment mignon. Et moi, j'étais ultra enceinte de mon deuxième garçon, là. Je pense que c'était comme 2 semaines avant que j'accouche. Donc ça avait été une super belle opportunité créée par Jonathan. Donc j'avais déjà lu Berceuse en intégralité, mais pas en l'enregistrant avec en tête l'idée d'en faire des pistes pour une installation. Quand j'ai contacté Denis Surette, qui est un musicien, un excellent musicien de la région de Moncton, et qui a un studio chez lui et qui, je sais aussi, a tout un arsenal de pédales pour faire toutes sortes de sons et d'effets, je ne savais pas encore jusqu'où je voulais aller justement dans la création de boucles ou d'échos ou d'effets sonores par rapport à justement comment pousser encore plus loin le motif de la répétition. Comment utiliser cette figure-là visuellement, textuellement, mais aussi avec le sonorement, si on veut. Et puis, on a fait toutes sortes de tests. Il y en avait qui donnaient des résultats un peu loufoques, d'autres qui étaient un petit peu trop, disons, dramatiques à mon goût. C'est-à-dire qu'on a opté plutôt pour la sobriété, qui a été simplement d'enregistrer une première fois ma voix. Puis ensuite, un peu comme un écho lointain, une voix qui est un peu plus loin, il y a des passages qui sont chuchotés ou répétés, mais si on prête attention, on se rend compte que je ne dis pas toujours la même chose que dans le poème original. Donc souvent, je vais inverser. Il y a beaucoup d'inversions, là, le jour, la nuit, l'avant, l'arrière. L'idée à ce moment-ci, c'est que la répétition venait renforcer l'idée d'un cycle. Donc, que le temps n'est pas une linéarité avec un début puis une fin, mais que le temps est cyclique et que c'est un éternel retour, finalement, tu sais, de la vie, la mort, etc. C'est que je voulais venir glisser cet indice-là, puis en même temps, ça donne une espèce d'épaisseur à la lecture, je trouve, d'entendre, c'est ma voix qui est dédoublée. On s'est même posé la question à savoir est-ce qu'on enregistre un craquement, puis on ajoute le craquement de la chaise quelque part. Bon, on ne l'a pas fait. J'ai vraiment voulu garder ça très sobre pour quand même que les gens aient accès au texte puis au sens, hein, que ça vienne pas trop interférer avec le poème. Mais ça aussi, encore une fois, comme l'écriture manuscrite, comme l'estampe, poésie, ça a vraiment ouvert des avenues d'exploration pour explorer, continuer à faire de la recherche en création. Ça m'intéresse énormément. La poésie sonore. Puis je suis pas assez connaissante des outils technologiques, tu sais, vraiment des. Justement, je parlais de l'arsenal de pédales de Denis, là, tu sais, tout ce qu'on peut faire avec un logiciel de son, puis avec la manière d'enregistrer, puis comme, tu sais, comment est-ce qu'on peut commencer à jouer avec ça. J'aimerais beaucoup acquérir davantage de connaissances là-dedans pour. Tu sais, une fois que tu en sais suffisamment pour savoir c'est quoi ton carré de sable, tu sais. Comment tu peux jouer, puis là, de qui tu as besoin comme technicien ou comme musicien pour venir t'aider à amplifier le concept que tu as derrière la tête, là. C'est ça que c'est ça. J'ai des petites idées, mais j'aimerais ça continuer de fouiller là-dedans pour savoir comment ça fonctionne, puis comment repousser un petit peu les limites de ça aussi, puis rajouter de la texture, puis de transposer beaucoup des figures de style textuel, mais dans d'autres formes d'art. Tu sais, je trouve que c'est le fun quand il y a des résonances entre ce qu'on fait dans le texte, puis après ça, de le renforcer, puis de le dédoubler dans, tu sais, dans les autres arts, que ce soit la musique, que ce soit les arts visuels. Ça crée une cohésion, puis une cohérence qui est intéressante. Fait que, ouais, j'ai eu beaucoup de plaisir avec Denis. Puis il faut dire, lui, son studio est à la maison. Puis il y a des chats. Puis moi, je suis une grande asthmatique, très allergique aux chats. Ça qu'il a fallu qu'on se dépêche quand même pour, malgré le fait que j'avais pris des antihistaminiques, là, qu'on se dépêche pour enregistrer parce que je savais pas jusqu'à quand j'allais avoir du souffle. Ça que ça, c'est un peu les dessous de la réalisation, là, mais ouais, donc ça a été super chouette. Puis Denis est un habitué aussi de la scène poétique parce que il a fait partie de plusieurs groupes qui ont souvent accompagné des poètes en musique, notamment au Fry, il y a le fameux Fry Jam, puis dans plein d'autres contextes, c'est un poète, c'est un musicien, ben tu vois le lapsus, c'est un musicien qui est très à l'écoute, qui a vraiment une super belle faculté de d'improvisation puis de dialogue avec, avec les poètes. C'est que je savais qu'en allant vers lui, il allait comprendre mon projet, puis il allait voir l'essence de ce que je voulais faire assez rapidement. C'est que c'était pas compliqué, là, ça s'est fait de manière très organique. Donc, une belle collaboration.
0: Merci beaucoup, Émilie Turmel. Je rappelle qu'on peut visiter ton exposition Berceuse jusqu'au 30 août 2026 à la Maison de la littérature.
1: Merci.
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0: attente et une appréhension, mais c'est bien. Il est temps que ça arrive.
1: Donc, aujourd'hui, tu nous parles de Les Amandiers en fleurs de Mauricio Segura. C'est paru chez Boréal.
0: Oui, alors c'est un livre dont je suis très heureux de parler ici parce que je trouve qu'il n'a pas eu tout à fait la lumière peut-être qu'il aurait mérité ces derniers mois. Et puis parce que Mauricio Segura, c'est un auteur que j'admire beaucoup. Pour ces deux raisons, très heureux de l'évoquer aujourd'hui. Donc, peut-être pour commencer, je pourrais dire quelques mots de l'histoire, d'autant plus qu'elle est assez complexe. Le récit, en fait, repose sur deux trames narratives. Donc, on a tout d'abord une première trame qui se déroule à l'automne 2019, en octobre 2019, dans laquelle le narrateur, donc qui est un romancier et universitaire, qu'on devine d'une cinquantaine d'années, revient à Santiago du Chili, donc qui est sa ville d'origine. Lui vient de Montréal. Et il revient dans cette ville-là pour un colloque sur Albert Camus, dont il est un spécialiste. Et il va parler donc du voyage de Camus en Amérique du Sud. Et à l'occasion de ce colloque, il retrouve son amie d'enfance, qui s'appelle Laura, qui a grandi avec lui à Montréal. Voilà, donc on a cette première trame où deux amis d'enfance qui ont été exilés à Montréal, l'une est rentrée au Chili, l'autre est restée à Montréal, se retrouvent et tout ça se passe sur fond de révolte populaire puisqu'on a des manifestations assez fortes contre l'augmentation des prix des transports. Et donc, il y a une série de chapitres comme ça qui vont explorer la relation entre Laura et le narrateur, leur passé et en particulier le lien qu'ils ont tous les deux avec une figure très importante, qui est la figure de Monica. Monica, qui est la mère de Laura, qu'on surnomme la Lionne, et qui en fait était une des figures importantes de la résistance à la dictature de Pinochet. Une femme révolutionnaire. Donc je parlerai un petit peu plus tard de leur relation particulière à cette femme, mais il y a beaucoup de questions de ça dans la trame narrative qui se déroule en 2019. Et puis il y a une deuxième trame narrative, qui est 2-3 ans plus tard, on dit, c'est pas plus précis que ça, et le narrateur revient à Santiago, et là il va rencontrer une vieille dame qui s'appelle Carmen, mais dont le surnom est La Chiminea, parce qu'elle fume comme une cheminée, et donc cette vieille dame, il la rencontre parce que c'est une amie de Monica, une amie de jeunesse de Monica, et surtout, elle connaît bien Laura, et Laura a disparu. Donc il y a tout un enjeu de la disparition de Laura. Mais cette Carmen alias La Chiminea va surtout lui parler de son passé et notamment de l'année 1949 et qui est celle où Camus est venu au Chili. Et en fait, cette Carmen, on comprend que toute jeune fille, elle a été l'interprète de Camus dans son voyage.
1: Voilà. Wow.
0: Donc j'espère que j'ai pas été trop confus, mais voilà, il y a vraiment ces deux récits qui s'entremêlent, mais qui, on va le voir, sont liés par plein d'aspects et pas seulement par le lien que les personnages entretiennent.
1: Est-ce que ça se présente un chapitre, ou c'est un peu
0: exactement.
1: Plus...
0: Exactement.
1: Okay.
0: Voilà. On a alternance des chapitres, et ce qui est particulier aussi, c'est que donc, toute l'histoire du narrateur et de Laura est au jeu, donc c'est le narrateur qui raconte, etc. Et toute la partie de La Chiminea, en fait, c'est elle qui raconte. Et donc, nous, on se retrouve dans la position du narrateur, c'est-à-dire qu'on reçoit son récit, donc elle dit vous, elle interpelle le narrateur, mais c'est bien elle qui mène sa propre histoire, en fait, qui mène son propre récit. Mmh. J'y reviens là-dessus un petit peu plus tard parce que c'est un choix qui est très original. Et pour rassurer tout de suite les auditeurs, en fait, on comprend très bien. C'est presque plus difficile à expliquer qu'à lire parce que l'enchaînement des chapitres se fait de manière assez fluide et la chronologie n'est pas du tout complexe. Voilà, il y a vraiment deux époques, 2019, les retrouvailles des deux amis d'enfance, et puis 1949, Camus au Chili. Et tout ça. Voilà. Et donc, à travers cette histoire, ce qui est assez fascinant, c'est qu'en fait, il y a des enjeux qui sont explorés, comment on survit à une dictature, et comment, en fait, cette dictature peut marquer aussi bien ceux qui l'ont vécu, ceux qui ont été directement soumis à elle, que les enfants des exilés. Parce qu'en fait, on a vraiment cette question de l'héritage de la dictature de Pinochet, aussi bien pour Carmen, qui en est directement protagoniste, Monica également, dont l'histoire va être beaucoup racontée, que pour Laura et le narrateur, qui eux, finalement, ont vécu tout ça à distance, exilés à Montréal, et surtout à travers les réactions de leurs parents qui ont fui le Chili.

0: Et là, c'est assez frappant parce qu'on a deux réactions très différentes, voilà, notamment de Laura et du narrateur. Le narrateur entretient une sorte de nostalgie du Chili et un peu en quête d'une réconciliation, voilà, d'un dépassement des traumas et des conflits liés à la dictature. Mais il ne vit pas au Chili, donc il a une vision finalement assez éloignée, assez romantique. Et Laura, qui est revenue lorsqu'elle est devenue adulte au Chili, elle est à la fois une femme très engagée, très militante, elle-même assez révolutionnaire, mais elle refuse complètement l'idéalisation du Chili et voilà, à laquelle se dit le narrateur. Donc elle lui reproche d'être romantique de son côté, et lui finalement lui reproche d'être trop virulente, de ne pas chercher le dépassement et la réconciliation. Donc finalement ils sont en conflit, et c'est un vrai conflit politique qui anime leur relation. Voilà. Et alors, ce qui est assez beau et assez complexe et assez juste, je trouve, c'est qu'évidemment, là-dedans, il y a des enjeux intimes. C'est-à-dire que Laura, en particulier, se débat beaucoup avec la figure de sa mère, la fameuse Monica, cette révolutionnaire flamboyante, qui est une femme qu'il a abandonnée pour mener son combat. Elle l'a laissée à Montréal, notamment bah, au bon soin de la famille du narrateur et d'autres familles chiliennes qui sont occupées d'elle. Et elle allait faire son parcours de militante au Chili. Et en fait, ce que je trouve assez juste, assez beau, puis qui donne à réfléchir, c'est que Laura est très en colère contre la figure de sa mère, refuse tout le fantasme, toute la légende que le narrateur construit autour d'elle, mais en même temps, elle fait un peu la même chose. En même temps, elle suit finalement les traces de sa mère, tout en ayant beaucoup de rancœur, de remords, voilà, comme s'il y avait là un atavisme presque dans l'engagement révolutionnaire. Et voilà. Et en fait, cette question de l'engagement, et donc là, on voit que tout est lié, que c'est vraiment un roman qui est très, très pensé, très architecturé, voilà, très, très bien construit. C'est que Carmen, la fameuse vieille dame de 90 ans qui raconte son histoire, la venue de Camus au Chili, ça a été pour elle tout un parcours vers l'engagement politique, parce que en fait, cette Carmen, elle vient du Chili très favorisé, elle vient de la haute bourgeoisie de Santiago, et au départ, elle n'est pas du tout politisée. Elle vit dans un monde de culture, de livres, elle parle français couramment, elle est voilà complètement dans une bulle protégée. Et c'est en rencontrant Camus, en côtoyant Camus pendant les quelques semaines que dure son séjour, qu'elle prend conscience des injustices. Alors, il y a d'autres événements un peu qui l'amènent à ça, mais vraiment Camus, c'est une figure déterminante. Et alors, ce qui est assez génial, mais en même temps, c'est la vérité historique, c'est que quand Camus vient au Chili en 49, il y a déjà des manifestations populaires très virulentes contre l'augmentation du coût de la vie, exactement comme quand le narrateur est là en 2019. Donc, le narrateur assiste à des scènes qui sont très similaires à celles que Camus lui-même observe et qui posent toute la question de la légitimité de la révolte populaire, en même temps le danger que la révolte dégénère en violence. Mais en même temps, l'idée que cette violence est nécessaire, sinon l'injustice perdure et les classes dominantes continuent à exploiter les classes dominées. Et là, on retrouve toute la finesse de la pensée de Camus, qui est vraiment à la fois un penseur évidemment de la justice, enfin, un soucieux de justice sociale, mais toujours au niveau humain, sans écraser l'humain dans un système. Et donc, il y a toute une série de discussions entre la jeune fille et Carmen et Camus. Alors, évidemment, je pense, sont nourris aussi de toute la culture qu'a Mauricio Segura, parce que lui-même, je ne l'ai pas dit, mais est universitaire. Il a fait une thèse de doctorat sur le regard des écrivains français sur l'Amérique du Sud. Donc, il connaît très, très bien ce que Camus a dit et écrit du Chili. Et donc, tout ça, en fait, sans que ce soit jamais didactique, c'est toujours très incarné dans la discussion entre Camus et cette jeune fille, nous fait réfléchir sur des questions qui, je pense, sont très, très actuelles, c'est-à-dire, comment est-ce qu'on s'engage dans une période troublée? Comment est-ce qu'on fait pour que son engagement ne mène pas à des actions violentes et n'alimente pas quelque chose qui va finalement peut-être faire le lit du fascisme? Comment en même temps on empêche l'arrivée du fascisme au pouvoir? Enfin, voilà, c'est tout à fait d'actualité, même si ça paraît très ancré dans un contexte et une histoire. Ça va,
1: Ça
0: je
1: va
0: parle pas trop,
1: très
0: mais j'espère que
1: bien.
0: tu... Ouais,
1: Ça va
0: ok.
1: très bien. Moi, je me dis, genre, pourquoi j'ai pas encore lu ce livre-là qui est chez moi, qui m'attend, là? Ça a l'air
0: C'est
1: tellement
0: ça.
1: bon.
0: Alors, C'est ça. C'est vrai que la rentrée, comme souvent au Québec, a été très très riche. Il y a eu très très belles choses dans les parutions des derniers mois. Mais je pense que celui-ci mérite vraiment que plus de lecteurs et plus de critiques s'y attardent. Ça c'est certain. Je trouve qu'il y a une très grande à la fois complexité, justesse et clarté politique dans le livre. Et il y a des choix formels qui là aussi, je pense, montrent à quel point Segura est quelqu'un qui a du recul sur son travail. Parce que ce qu'on voit aussi, c'est que j'ai compté, c'est son sixième roman, et en fait, il a commencé à publier en 1998. Donc, il y a à peu près un roman tous les 5-6 ans. Là, c'est pas quelqu'un qui publie à un rythme effréné. Et donc, je pense que chaque roman est vraiment le fruit d'une pensée, d'un recul très fort. Et donc, je voulais aussi un peu parler de la forme du livre, et donc revenir sur cette fameuse ces chapitres qui alternent. Donc d'un côté le narrateur, de l'autre côté la Chiménéa qui parle de Camus. Et donc, parce qu'en fait, c'est complètement, à mon avis, pensé. Donc du côté du narrateur, en fait, son texte prend la forme vraiment d'un journal de voyage. On est dans un présent où il relate au fur et à mesure ce qu'il découvre, d'ailleurs avec une forme d'incertitude à chaque fois. Il n'est pas certain de retrouver Laura, il n'est pas certain qu'elle va lui parler, il n'est pas certain que leur discussion va mener ici ou là. Donc il y a vraiment une écriture un peu à tâtons. Et ces chapitres-là sont en fait entrecoupés par des titres, un peu comme des carnets. Donc on a des titres poétiques comme ça qui saisissent des moments de l'expérience du narrateur. Et en fait, ça ressemble beaucoup à la façon dont Camus lui-même a écrit son journal de voyage. On retrouve comme ça la forme du journal qui progresse à tâtons dans la vie de Santiago. Puis en plus, il y a tout un motif comme ça du brouillard d'automne dans lequel le narrateur arrive et de la difficulté qu'il a à trouver ses repères. Voilà. Donc, premier choix. Et puis, deuxième choix, Carmen, en fait, mène son récit avec une forme qui rappelle énormément la dernière fiction de Camus, qui est La Chute. Qui en fait est un monologue où un personnage qui s'appelle Jean-Baptiste de Clamence à Amsterdam interpelle un voyageur et l'oblige à écouter son histoire. Et il y a quelque chose dans l'écriture, dans le ton, dans l'interpellation de nous lecteurs en fait finalement, enfin, qui sommes presque des interlocuteurs de cette vieille dame, qui rappelle énormément le ton, l'ironie et l'humour de Clamence dans La Chute. Et ça, je pense que c'est totalement assumé, parce qu'en fait, les références à Camus, alors elles sont explicites, puis elles sont même implicites dans tout le texte. Il y a plein de petites choses qui font penser à Camus. À un moment, Carmen dit que, jeune fille, elle a joué la pièce Le Malentendu de Camus, et le malentendu, c'est quoi? C'est l'histoire d'un retour, c'est un fils qui revient et qui n'est pas reconnu. Or, qui est le narrateur, c'est un fils qui revient et qui n'est pas reconnu. On a aussi une sorte de caméo de Pinochet dans le livre. Pinochet apparaît et il apparaît avec une sorte d'attitude complètement, à la fois apparemment très rationnelle et en même temps complètement folle, qui fait beaucoup penser au Caligula de Camus, c'est-à-dire une sorte de personnage provocateur comme ça qui occupe tout l'espace, qui est très, très histrionique, très au centre de l'attention, et à mon avis, il y a quelque chose là qui est aussi voulu dans l'allusion qu'on peut faire à Caligula. Qu'est-ce que j'ai noté d'autre? Toute la question de comment se révolter avec les autres, comment s'inscrire dans un collectif, ça rappelle toutes les réflexions de Camus dans son dernier essai qui est L'homme révolté, avec la fameuse la phrase qu'on connaît bien, là, je me révolte donc nous sommes. C'est une œuvre qui est nourrie de Camus, mais je trouve que ce qui est fort, c'est que c'est nourri de manière très très intime. Ça innerve l'écriture sans que jamais ça soit appuyé, sans que jamais que ça soit trop explicite. Et peut-être, alors, le dernier point que je voulais aborder, sans être du tout un spécialiste de Segura, je suis loin d'avoir tout lu, mais j'en ai quand même lu plusieurs, et ce qui me frappe, c'est que ce livre-là, alors, il s'inscrit tout à fait, me semble-t-il, dans les obsessions de l'auteur, c'est-à-dire qu'il me semble que Segura, c'est quelqu'un qui a l'obsession de la façon dont l'individu s'inscrit dans le collectif. C'est notamment ce que j'avais beaucoup aimé dans Viral, ce roman choral, sur une sorte d'altercation dans un bus qui dégénère, puis on a le point de vue des différents protagonistes, puis comment en fait cette petite chose-là va cristalliser la question du racisme aujourd'hui à Montréal, puis des, voilà, donc, ces choses-là. Il semble qu'on a, en fait, on a ça depuis le début dans l'œuvre de Segura. Et là, je trouve qu'il va très très loin dans une sorte d'exploration de la façon dont l'intimité des personnages est complètement bouleversée, influencée, modelée, parfois traumatisée par les accidents de l'histoire. Enfin, comment le social et l'histoire sont complètement déterminants dans aussi bien le parcours du narrateur que le parcours de Laura, que le parcours de Carmen. Voilà. Et d'ailleurs, même Carmen, moi, se pose la question, ça. Que serais-je devenu si Camus n'était pas venu, s'il n'était pas venu au moment de ces manifestations? Enfin, voilà. Donc, je trouve que c'est une autre manière. Enfin, du point de vue formel, ça ne ressemble pas du tout à Viral. C'est très, très différent dans l'écriture. Et en même temps, je pense que du point de vue de la quête de sens de cet auteur-là, de Segura, c'est complètement en cohérence avec ses autres romans.
1: Est-ce que tu penses que c'est nécessaire d'avoir lu Camus pour apprécier Les Amandiers en fleurs?
0: Alors, c'est un peu difficile pour moi de répondre parce que c'est vrai que moi, Camus, je l'ai beaucoup lu. C'est un des auteurs que j'admire le plus, donc je le connais bien. Alors, je te dirais que je pense que non. C'est-à-dire que je pense que, d'une part, Segura en dit suffisamment sur qui est Camus, quelle est sa pensée, ce qu'il a écrit, pour qu'on se repère. Et que, par ailleurs, quelqu'un qui ignorerait voilà, l'existence de La Chute et le fait que La Chute est écrite comme un monologue adressé, etc., ça enlève rien. Enfin, comment dire ? Oui, c'est ça. Ça enlève rien au plaisir qu'on peut éprouver à écouter le récit de Carmel. Parce qu'en fait, ce récit, il est passionnant en lui-même. Et le ton de la vieille dame est prenant. Donc, en fait, ça ajoute une sorte de petit plaisir de culture, voilà, de connaissance. Mais je ne pense pas que ce soit un obstacle du tout. Voilà. Et au contraire, en fait, je pense que ça peut même être, ce livre-là, une sorte d'introduction. Moi, ce que j'aimerais, le destin qui me paraît très souhaitable, c'est qu'il donne envie à des gens d'aller lire Camus. Qu'on dise, ah oui... c'est intéressant les questions que Camus, le personnage, soulève dans le livre. J'ai envie d'aller lire L'Homme révolté pour en savoir un peu plus, par exemple. Parce que, en fait, on se rend compte en lisant que ce texte de L'Homme révolté, il n'a pas pris une ride. Il est d'une complète et totale actualité.
1: Mais en effet, ça peut donner envie à des gens de pousser plus loin, de se dire, hey, tant qu'à ça. Maintenant que je suis un peu plus familier ou familière avec Camus, parce que je lis un roman où il est question, entre autres, de lui, je vais le découvrir, je vais en lire un petit peu plus. Je vais oser, c'est intéressant. Je suis curieuse de savoir, peut-être que tu ne peux pas nous répondre, le titre, Les Amandiers en fleurs.
0: Oui, je pense que je peux le dire sans gâcher la lecture de qui que ce soit. En fait, c'est une des choses que note Camus dans son journal, justement, sur Santiago, sur le Chili. C'est qu'en fait, il arrive au printemps et il est frappé par ses amandiers en fleurs. Et on se doute bien qu'il y a là-dedans un élément symbolique. Alors là, je vais peut-être pas trop développer parce qu'il faut voir à quoi ça peut correspondre en livre, mais c'est directement une citation de Camus, ça.
1: Ouais. OK. Moi, je suis pas très familière avec Camus, malheureusement, mais un jour, j'y arriverai, là. Mais OK. Parce que je trouvais ça très beau comme titre. Je me disais, ah, wow, il me semble que ça fait... Ça donne envie, là.
0: C'est directement concret, puis en même temps, c'est complètement symbolique. Ça unit les deux choses. Et puis, tu vois, moi je connaissais pas du tout le journal de Camus. Je l'ai pas lu. J'ai lu son théâtre, ses romans, ses essais. Mais pas du tout son journal, pas du tout sa correspondance. Donc voilà. Et puis l'autre chose que je voulais dire, c'est que par exemple, moi je suis, sur l'histoire du Chili, à part le fait que Pinochet a pris le pouvoir le 11 septembre 1973, voilà, il y a des choses, il y a des repères comme ça qu'on connaît, mais vraiment, et puis donc, ça a été une dictature extrêmement violente et qu'il y a eu une répression et qu'il y a un exil chilien, notamment à Montréal, lié à ça, j'en sais pas plus que ça. Enfin voilà, j'ai pas une connaissance de l'histoire du Chili très étendue. Et ça n'a absolument pas nuit ou fait obstacle pour lire le livre, du tout, du tout.
1: OK. Ah, ben c'est intéressant, ça aussi, que tu le nommes, parce que des fois, il y a des gens qui vont se dire, oh, OK, moi, j'ai pas nécessairement toutes les connaissances de cette époque-là, ou peu importe. C'est un roman qui se tient, là. On n'a pas besoin d'avoir un grand bagage pour pouvoir le lire.
0: Non.
1: C'est sûr que quand on a certaines connaissances, il y a des petites choses à l'intérieur qu'on va comprendre mieux ou qu'on va saisir ou peu importe, là, tu sais, des choses qu'on va comprendre davantage, mais ça n'enlève rien au plaisir de lecture puis à l'importance du livre.
0: Oui, absolument. Oui, oui. Parce qu'en fait, ça repose beaucoup sur les relations intimes entre les personnages. C'est-à-dire que ce à quoi on s'intéresse, c'est le narrateur Laura, comment une amitié d'enfance qui est quasiment en fait une relation frère-sœur dégénère à cause du parcours des différents des personnages, à cause des choix politiques très différents qu'ils font, la vision du monde qui va diverger également. Carmen, c'est pareil, c'est vraiment très très concret comment cette jeune fille est complètement insouciante et finalement privilégiée va voir sa vie basculer à cause de la rencontre d'un écrivain engagé. Voilà, donc tout ça, je pense qu'on peut tout très facilement le suivre sans problème, sans avoir besoin d'une culture préalable.
1: Puis pour des gens qui écrivent, de lire un roman où il y a ces deux types de narration, ça doit être très inspirant aussi.
0: Oui, tout à fait, tout à fait. Parce que, en fait, moi, c'est ça. C'est que de même que dans Virage, j'avais admiré le talent avec lequel il traitait chaque voix, c'est-à-dire que chaque voix était totalement crédible. Là, c'est la même chose. C'est-à-dire que je trouve que la voix de la vieille dame est complètement réussie. Il n'y a pas de fausse note, à mon sens. Et la voix du narrateur... Même chose, c'est qu'on voit le personnage sans que jamais il soit décrit et sans qu'il y ait une notation psychologique trop insistante.
1: Merci beaucoup, Philippe.
0: On le voit, voilà.
1: Oui. Ouais. Ah, tu peux terminer ta phrase, si
0: Non, ça, je veux dire, en fait, on le voit par sa voix, quoi. On le voit VOIT par sa voix, VOIX, en quelque sorte. Ouais.
1: Merci beaucoup, Philippe Manvie, d'avoir pris du temps avec nous aujourd'hui pour nous parler de Les Amandiers en fleurs de Mauricio Segura. C'est paru aux éditions du Boréal. À la prochaine!
0: Avec grand plaisir. À la prochaine, au revoir, Julie.
1: Et c'est ce qui complète l'émission pour cette semaine. Merci à nos invités Claudie Letourneau, Olivier Laforêt, Jérémy McEwen et Émilie Turmel. Merci à notre chroniqueur Philippe Manvie. Merci à celles et à ceux qui ont partagé leur vendredi lecture. Merci à vous d'être à l'écoute. On se retrouve en direct vendredi prochain à 16h sur les ondes de CKIA. D'ici là, il y a le Cochocho samedi à 11h. Je vous souhaite une super belle semaine. Tout en lecture, lisez bien, amusez-vous!
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13: Bonjour, ici Julianne Perrault. Voici votre bulletin du vendredi 31 juillet 2026. Un camion a écrasé une voiture qui était stationnée dans le quartier Limoilou hier. L'impact a causé d'importants dommages au véhicule, mais personne ne se trouvait à bord au moment de l'accident. Les services d'urgence sont intervenus rapidement et une enquête est en cours afin de déterminer les circonstances de l'événement. Le comité citoyen Saint-Sauveur s'inquiète de la popularité grandissante du quartier sur la plateforme Airbnb. Dans un reportage de Nouveau Info, l'organisme affirme que cette tendance accélère la gentrification et contribue à la crise du logement. Selon lui, les locations de courte durée retirent des logements du marché locatif et font grimper les loyers. Le comité réclame aussi une application plus rigoureuse de la réglementation municipale, estimant que la ville ne peut pas compter uniquement sur les plaintes des citoyens pour faire respecter ses propres règles. Folie Culture lance Réfectoire, un projet artistique et patrimonial présenté au monastère des Augustines. Trois activités gratuites seront offertes au public les 29 août, 25 septembre et 10 octobre. Au programme, table ronde, soirée projection de courts-métrages et un atelier d'écriture créative. Le projet s'inspire de l'héritage des Augustines pour réfléchir à des enjeux toujours actuels comme la santé mentale, la prochaine danse, l'isolement social et l'entraide. Les organisateurs souhaitent créer des espaces de rencontre et de réflexion où le patrimoine dialogue avec les réalités d'aujourd'hui. Le Répit Basse-Ville se joint à plusieurs intervenants et organismes pour dénoncer la websérie Homeless à Rolex. Dans une lettre ouverte publiée dans Le Devoir, les signataires estiment que le concept exploite la vulnérabilité des personnes en situation d'itinérance à des fins de divertissement et soutiennent que la pauvreté, la dépendance et les problèmes de santé mentale ne devraient pas servir de spectacle et réclament l'adoption de mesures pour éviter que ce type de contenu ne se reproduise. Un repas partagé citoyen est organisé ce soir au passage Olympia sur la rue Saint-Jean. L'initiative portée par Mobilisation Hauteville invite les résidents du quartier à apporter un plat froid et venir échanger avec leurs voisins dans une ambiance conviviale. L'activité se déroule de 17h à 19h dans le cadre du passage Olympia, lieu vivant. C'est ce qui complète cette édition. Au nom de toute l'équipe, bonne journée à l'antenne de CKIA 88.3 FM et CKIAFM.org.
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0: Alors, vous êtes à Sequoia 88,3, votre émission du Vieux Show. Mon nom est Danielle Talbot, je suis en compagnie de mon chum André Letourneau. Bonsoir André.
1: Bonsoir Mimi.
0: Alors, ce soir, j'ai des fêtes à souligner. Alors, la fête de Samuel Moisan, mon neveu, qui c'était son anniversaire la semaine dernière, le 27 juillet. Et Francine, la conjointe du père de mes enfants, c'était le 28 juillet. Et demain, c'est la fête à ma petite princesse.
1: Princesse.
0: Qui va avoir 10 ans demain. Alors, à ma petite Kelly, bon anniversaire. J'aimerais faire des salutations de la part de Viviane. Alors, sa cousine, il y a Claudia, Aurélie, son fils Gabriel et sa conjointe Irina, ainsi que Christian, un ami. Alors, salutations et bienvenue à l'émission du Vieux Show. On va débuter l'émission ce soir par une pièce du groupe... c'est un groupe de Georgie.
1: Géorgie. Ouais. On dit Géorgie.
0: J'essaie de mettre mon anglais.
1: En fait, on dit Géorgie là, okay. de façon habituelle. R.E.M., justement, cette pièce-là, c'est, je dois dire que c'est dans mes baisses, vraiment, Mimi.
0: Ah,
1: mais
0: oui.
1: Pas spécialement de R.E.M., qui est pratiquement un One Hit Wonder, parce qu'on connaît pas tellement R.E.M., mais cette pièce-là est vraiment... je la verrais dans un film.
0: C'est la pièce extraite de l'album Automatic for the People. Il s'agit de Everybody Hurts, alors de 1992. Bonne écoute et bonne émission. Merci d'être là avec nous pour débuter cette fin de semaine.

0: Ce qu'on vient d'entendre, c'est le Canadien Neil Young, qui est de Toronto. Neil Young, qui va avoir 81 ans cette année.
1: Oui.
0: Très, très gros succès de Neil Young. Et si on met Neil Young en français, étrangement, ça ressemble à Tyrone Le Coyote comme timbre de voix.
1: Ah.
0: Oui, il y a une ressemblance avec Tyrone Le Coyote. Je ne sais pas si vous connaissez Tyrone Le Coyote. Mm. Nous, on l'a déjà vu en spectacle, il est excellent, là, je vous le recommande. Heart of Gold de Neil Young est de 1972, extrait de l'album Harvest. Mimi.
1: La prochaine pièce, il s'agit du groupe Player, un groupe de Los Angeles en Californie. C'est une pièce extraite de l'album Late Night Tales de 1977, Baby Come Back.

0: ce qu'on vient d'entendre, c'est Paul Simon. Personnellement, c'est 1978, bien des années après l'époque de Simon & Garfunkel, que moi, personnellement, je préférais l'époque de Simon & Garfunkel. Puis Garfunkel n'a jamais fait... Arthur Garfunkel n'a jamais fait vraiment une carrière solo très, très explosive, si on veut. Paul Simon il a été un peu plus loin dans la carrière solo, mais je pense que ça accote pas ce que... à l'époque de Simon Garfunkel, mais ça, c'est une autre époque quand même. Ce qu'on vient d'entendre, c'est 1978, Slip Sliding Away. Voilà, Paul Simon. Mimi.
1: Les prochaines pièces, c'est un doublé. C'est un doublé québécois. Morse Code. La première pièce, c'est extrait de l'album... Ben, les deux, dans le fond, c'est extrait de l'album de 1977, Je suis le temps. La première pièce, c'est cette pièce-là, Je suis le temps, et la deuxième, Chevalier d'un règne. Salutations à toute la gang de l'île d'Orléans, de Sainte-Pétronille. Il y a les enfants, la fille de Jean d'Orlando avec Éric, son conjoint, puis les enfants. Puis il y a, je crois, Catherine et Hugues avec... avec Jean. Alors, on vous salue.
0: Oui, je pense que c'est de...
1: la gang de Lille.
0: De tout nouveaux auditeurs. Je pense qu'on les connaît pas, eux autres.
1: Ah hein? Okay. Oh non, on vous apprécie, chers auditeurs.
0: Absolument.
1: Alors, Morse Code. Bonne écoute.

0: En passant, si vous avez jamais eu l'occasion de voir Morsco dans le spectacle, ça vaut vraiment la peine. On sait que le chanteur est mort depuis plusieurs années, il est mort tout jeune d'ailleurs, mais Morsco, les musiciens qui restent, le chanteur a été changé évidemment, mais les spectacles de Morsco, de Mimi, c'est vraiment à voir. Il y avait une pièce là-dedans qui s'appelait « Je suis le temps », mais le temps n'a pas eu d'influence sur Morsco. Ils sont encore aussi solides qu'ils étaient dans les années 70. Et en tout cas, on vous le recommande vraiment. Mais là, je n'ai pas d'indication comme quoi Morsco va donner un spectacle à Québec prochainement. Je n'ai pas d'indication du tout là-dessus.
1: On aimerait bien.
0: Oui. Prochaine pièce. Une pièce qui a 50 ans cette année. Donna Donna.
1: Ça, c'était une pièce quand j'étais adolescente, là, jeune, très jeune adolescente. Là. Ah, j'aimais cette chanson-là. Là. Puis l'autre côté de celle-là, c'était assez plate.
0: Ah, c'est vrai qu'elle était plate, celle-là.
1: Non, je l'aimais.
0: Moi, je t'accorde pas là-dessus. Je la trouvais plate, cette chanson-là.
1: Non, ben moi, ça va avec des souvenirs. C'est pour ça, des fois.
0: En tout cas, c'est plate, c'est pas du Léo Ferré. Là. C'est, disons, on est ailleurs.
1: Ben non, parce que c'était du Léo Ferré. C'est moi qui aimerais moins.
0: Donna Donna, évidemment. Nanette Workman, chanson qui passe plus depuis longtemps, mais qui a eu un gros succès quand même à l'époque. Extrait de l'album du même nom.

0: Thanos.
1: Parti trop vite. Alors, j'aimerais faire des salutations à Christian de Lévis qui vient de nous appeler. Merci d'être là. Ainsi que, on a eu un beau message. Ça nous fait plaisir d'avoir vos commentaires. Ça nous touche vraiment. Hein. C'est notre paye, ça. C'est du bénévolat qu'on fait, mais avec tellement d'amour pour vous. Puis, c'est pas à sens unique, hein? On la reçoit, votre appréciation. Alors, j'aimerais du fait même saluer Marc et Lina qui nous ont écrit, puis un beau message, là, ça fait chaud au cœur. Merci d'être là, on vous apprécie, chers auditeurs.
2: Prochaine pièce, un artiste méconnu, et surtout que je constate que c'est une des meilleures voix qu'il y a eu vraiment dans le showbiz, là. Mais peut-être pas reconnu à sa juste valeur. On parle de Bill Withers, qui est décédé quand même, ça fait un bout qu'il est mort.
1: Il est décédé au début de la pandémie, le 30 mars 2020, à 81 ans.
2: OK. Oui. Une pièce qui était très, très connue de Bill Withers, Ain't No Sunshine, qui est, je pense, c'est 71,
1: oui,
2: ça se peut-tu?
1: 71. Moi, c'est ça. Et juste avant, c'était Toto, Hold the Line, de 1978.

0: que j'aime cette pièce-là. Il s'agit de Dr. Hook. Lui, ça vient de c'est des États-Unis.
1: Oh, oui, c'est américain. Oui,
0: oui, New Jersey. Mm-hmm. C'était la pièce Sylvia's Mother de 1972.
1: Oui, qui était avec... ben, le nom complet, c'était Dr. Hook and the Medicine Show. Hein.
0: Oui, c'est ça. Oui,
1: c'était ça, oui. Prochaine pièce. Qui ressemble peut-être plus états-unien, nord-américain, que britannique, mais c'est britannique, effectivement. On est en 1982, Roxy Music, More Than This, qui a été quand même un bon hit de 82. Et suite à cette pièce-là, il y aura quelques messages qui vont passer, et on va revenir par la suite avec du vieux show, Mimi et André, dans le vieux show, pour la deuxième heure.

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11: Vous êtes toujours à CKIA 88,3 à votre émission du Vieux Show avec Mimi et André. C'est la deuxième heure. J'aimerais dédier les deux prochaines pièces à Christian de Sainte-Pétronille. C'est un gars que je trouve très drôle. C'est un nouvel auditeur. Puis je sais qu'il aime Plume la Traverse. Alors, la première, là, c'est vraiment une toune qui est drôle, qui me faisait rire. C'est Sainte-Totone Express.
12: Oui, on n'est pas dans le Jean Ferrat ou bien...
11: Non, mais elle dure 1 minute 28.
12: Ou bien
11: alors
12: Brassens,
11: pas trop
12: là, on est loin. Là,
11: c'est pour ça que je l'ai mis, parce qu'elle est drôle puis elle n'est pas longue. Alors, si vous ne l'aimez pas, elle ne dure pas longtemps. 1 minute 28. Et la deuxième, c'est Rideau. Alors ouais. Que on dédie à Christian de Sainte-Pétronille.
12: Rideau raconte une histoire, là. C'est vraiment Rideau. C'est spécial, Rideau. en passant, on est en 1974, Rideau, extrait du premier album officiel de Plume la Traverse.
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1: Je la dédiais aussi à mon frère Marc, qui aime beaucoup. C'est lui qui m'a fait connaître Plume la Traverse.
2: Tu voulais pas la dédier à ta mère, cette chanson-là, non?
1: Non, ma mère, non. C'est pas son genre, okay. Non. Elle non, c'est Tino Rossi, maman.
2: Arrêtez de mettre en tabarnak, m'entendre. Je sais pas.
1: Non.
2: Non, OK.
1: Non, et que, tu sais, non, non.
2: Bon, non, non, OK.
1: Ben là... Alors, la prochaine pièce, c'est une demande spéciale de notre ami Dan. Alors, il s'agit d'une pièce de Jonas que je connais peu. C'est une pièce, c'est pas l'original. C'est la pièce Edge of 17. L'original, c'est de Stevie Nicks.
2: Ah, c'est Stevie Nicks, OK. Oui. Qui était avec... et c'est bon, là, ça m'échappe.
1: Alors, oh, voilà. Excusez-moi. Elle a fait cette pièce-là quand John Lennon est décédé. Puis il y a son oncle qui est décédé, je pense, dans le même temps. Puis c'est suite à cette chanson.
2: Intéressant.
1: C'est décès-là qu'elle a fait cette pièce-là. Mm-hmm. Alors ça, c'est repris par Jonas. Alors pour Dan et Viviane, dans le fond, pour de cette Pétronille, c'est pour vous. Bonne écoute.

0: C'était le groupe
1: Argent.
0: Merci. Tu me sauves de dire ça. Hold Your Head Up de 1971.
1: Je trouvais qu'il y avait un petit son de Deep Purple de cette époque-là.
0: Oui.
1: Ouais, un petit son Machine Head.
0: 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Si vous voulez nous donner vos commentaires ou nous faire des demandes spéciales pour les semaines à venir, vous pouvez le faire à Vieux Show, à commercial ckiafm.org. Pour nous rejoindre au studio, c'est le 418-529-9026, le poste 101.
1: Prochaine pièce, on a fait état dernièrement, même je pense que c'était la semaine passée, je pense que oui, où on a parlé du décès de Bonnie Tyler. Bonnie Tyler qui n'a pas fait une grosse carrière à mon idée. Mais la pièce qui suit, je pense que ça a été, à mon idée, son plus gros succès, je dirais. Total Eclipse of the Heart de 1983. On sait que Bonnie Tyler est morte justement le 8 juillet. Elle avait 75 ans. C'est une Britannique, je crois. Et voilà, c'est cette pièce-là, c'est pour encore rendre hommage à Bonnie Tyler.
0: J'aimerais saluer Edith de Lévis ainsi que Benoît et Daniel. Alors, et Alain Sanfasson et Hélène McKay. Je crois qu'ils nous écoutent du travail. Il y en a qui sont dans la piscine, il y en a qui sont au travail, il y en a que Clément, je salue Clément, qui doit être encore en vacances. Hein. Il y en a plusieurs, les vacances de la construction se poursuivent.
1: Il y en a peut-être qui font l'amour, on ne sait pas.
0: Ben oui.
1: Pourquoi pas?
0: Sur cette Toton Express, ça stimule.
1: Je sais pas, hein?
0: Ah, ça stimule, c'est épouvantable.
1: Total Eclipse of the Heart, Bonnie Tyler.
0: Bonne écoute.

0: C'est André.
1: Oui, alors, ce qu'on vient d'entendre, bien sûr, c'est Scorpion, les Allemands. Scorpion. On est en 1990, extrait de l'album Crazy World et la pièce Send Me an Angel.
0: Les prochaines pièces, c'est un double jeu. C'est une demande spéciale de nos amis Fernand et Priscilla. Alors, la première pièce, c'est extrait de l'album Selling England by the Pound de 1973. Il s'agit de Firth of Fifth.
1: Oui.
0: C'est la pièce. Et la deuxième pièce, c'est extrait de l'album A Trick of the Tail de 1976. Ça a 50 ans ou ça va l'avoir cette année.
1: Oui, oui, oui.
0: Dance on a Volcano. Alors, pour Fernand et Priscilla, qu'on salue en passant.
1: Si je peux me permettre, vraiment excellent choix.

0: Bien sûr, c'était la très, très grande époque de Genesis. Très, très britannique. Et au niveau du progressif, je pense que Genesis sont pas mal en haut de la côte.
1: Oui. La prochaine pièce, il s'agit de Rolling Stone. C'est extrait de l'album Some Girls de 1978, Miss You. Bonne écoute.

0: très planant, n'est-ce pas, Mimi? Un peu comme un... sur un nuage. Oui. Trouves-tu que c'est comme sur un nuage?
1: Oui.
0: Oui, on se sentait comme sur un nuage. Tu sais, on a eu la même pensée les deux, toi.
1: C'était Emerson, Lake and Palmer, extrait de l'album Trilogy de 1972, From the Beginning. J'aimerais faire des salutations à Gilles et Léa qui nous ont écrit un petit mot. C'est bien gentil. Malheureusement, c'est d'habitude, on en passe une dernière, mais là, c'était la dernière parce qu'on n'a pas le temps d'en passer une autre. Alors,
0: ben voilà. C'est l'heure bleue qui va suivre, je pense.
1: Oui, c'est ça.
0: C'est l'heure bleue.
1: Alors, on vous souhaite une excellente fin de semaine, une excellente semaine. Merci d'avoir été là. Ceux qui leur restent des vacances, ben profitez-en. Mm-hmm.
0: En passant, si vous n'avez jamais écouté L'heure bleue, ça vaut la peine. C'est une bonne émission.
1: Oui, oui, c'est
0: qui,
1: ça.
0: Qui nous suit là, avec je me souviens plus le nom de l'animateur.
1: Bonne fin de semaine et on vous donne rendez-vous vendredi prochain à 18h pour votre émission du Vieux Show. Merci d'être là.
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